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0: 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Il est 2h.
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4: Il est 3h.
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5: Американская фирма Transceptor Technology приступила к производству компьютеров «Персональный спутник».

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3: 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Il est 4h.
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2: 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Il est 5h.
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0: 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Il est 6 heures.
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2: 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Il est 7h.
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4: Il est 8h.
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1: Bonjour à tous, vous êtes en direct sur Vive FM et nous sommes sur la fête des sports et associations de Noyon. On est dimanche 6 septembre et je suis en compagnie de Damien.
2: Bonjour tout le monde. Alors, comment ça va ce matin ?
1: Très bien, on est installé sur la fête des associations et aujourd'hui on va recevoir de multiples associations qui sont sur le pays noyonnais.
2: Oh oui. Et d'ailleurs j'en profite pour dire que de 11h à 11h30, il y a une initiation pilates par le club Cœur et Santé de Noyon.
1: Il y aura également l'improvisation par les mots pour rire de 11h à 11h15 et de 15h30 à 15h45.
2: Et on a évoqué aussi le twirling, par le twirling sport, avec une démonstration de 11h30 à midi et de 15h30 à 16h.
1: Alors sur cette fête des associations et des sports, on va être une centaine d'associations. Donc c'est autour de la piscine de Noyon et on reçoit tout à l'heure plein d'associations. À nos côtés, il y a également Claudine.
2: Mamie Claudine.
1: Qui nous supervise et qui fait chef technique et bâche aujourd'hui.
2: Ah oui, oui. Vital, très vital.
1: Alors rejoignez-nous, on est autour de la piscine Paul Bottefeu et à côté du centre culturel aussi Yves Guyon. Il y a à l'intérieur des autres associations et également des concerts toute l'après-midi. Alors restez avec nous, on revient tout de suite après de la musique.
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3: Et nous revoilà en direct de la fête des associations de
4: Noyon. Ben, c'est vraiment super, il y a du monde, il y a du monde, il y a du monde. C'est vraiment une très belle journée.
5: 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C'est merveilleux.
3: Alors la fête des associations et des sports, c'est bouger, découvrir, parce que sur place vous allez découvrir toutes les associations et partager surtout.
4: Oui. Oui, oui, oui, oui. Alors déjà, là, si vous avez envie, il y a toujours l'animation twirling par le Twirling Sport de Noyon, qui sont de 11h30 à midi et de 15h30 à 16h. Et on peut glisser aussi à midi avec de la gymnastique qui sera faite par les Bleuets du Mont-Renault.
3: Alors il y aura également, alors là, on est peut-être en cours de démonstration. Juste avant, vous aviez les danses hip-hop par le Slide Crew 2. Et ils vont enchaîner cet après-midi, dès 15h jusqu'à 15h15, une autre démonstration. Et on aura aussi également cet après-midi, dès 14h, une marche nordique de 2 km proposée par le Club Cœur et Santé de Noyon. Le départ sera sur leur stand.
4: C'est vraiment tous. Super, oui, bah oui, il faut participer,
5: absolument.
4: Alors, il y a aussi plein d'expositions durant toute la journée. Vous allez retrouver donc des pigeons de concours par l'hirondelle noyonnaise. Vous allez aussi avoir de la photographie par le photoclub Noyon 8. On a aussi du matériel d'apiculture par les abeilles du Noyonnais. C'est vraiment exceptionnel de retrouver toutes ces associations sur Noyon à l'occasion de la fête des associations.
3: Alors, toute la journée, vous pouvez retrouver le plan des fêtes des sports et des associations sur la page Facebook de la ville de Noyon directement. Et vous pouvez découvrir tous les noms des associations en direct sur place.
4: Et puis en plus, il y a une restauration. Bah oui, parce qu'il y a les archers de Noyon qui proposent frites merguez, saucisses américains, l'outil en main du Noyonnais qui propose des croque-monsieur et le vignoble Noyonnais qui propose buvettes, glaces et barbapapa.
5: Merveilleux pour les papilles gourmandes.
3: Et Damien, est-ce que tu as parlé du judo ?
4: Non, je n'ai pas parlé
3: de
4: judo.
3: Alors le judo, là ils sont en cours de démonstration. C'était de 11h30 jusqu'à midi, donc par le judo club de Noyon.
4: Eh ben c'est super tout ça.
3: Oui. Alors pour énumérer quelques petites associations qui sont sur place, on va commencer par Noyon Pentathlon Moderne qui sont sur la fête des associations. Vous avez également la Team Noyon Triathlon. Vous avez Au Fil de l'Oise, l'Athletic Club Noyon. Donc là c'est les stands 1, 2, 3 et 4. Donc pour se situer sur le plan, ils sont pas loin de la restauration, justement, juste face l'entrée de la piscine.
4: Qu'est-ce qu'il y a d'autre après encore comme association?
3: Tu peux dire le 5 déjà.
4: Eh ben, il y a le cyclo-randonneur. Vous allez aussi retrouver le para-club Les Ailes du Noyonnais, le handball club Noyonnais, les associations Jeux et Échecs et le football club Jeunesse.
3: Également proche de l'entrée de la piscine. Alors restez avec nous, on revient dans un instant avec après de la musique et on invite tous ceux qui ont un stand d'association sur la fête de l'association de venir nous rejoindre sur le stand de Vive FM pour parler vous. Alors il n'y a que vous qui peut mieux parler de votre association. Donc venez nous rejoindre et on sera ravis de vous recevoir sur le stand Vive FM juste en face l'entrée du centre culturel Yves Guyon. On met de la musique, Claudine ?
5: Bienvenue à tous, surtout venez, et bien sûr un peu de musique.
3: Eh ben allez, on revient après de la musique. A tout de suite.
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1: Nous sommes en direct de la fête des associations et des sports de Noyon. Toujours autour de la piscine, qui s'appelle Paul Beau de Feu.
2: Exactement, on est au centre culturel Yves Guyon et nous avons énormément d'associations. C'est normal, c'est la fête des sports et des associations.
1: Et nous sommes en compagnie surtout de Lorraine.
2: De Lorraine qui nous a rejoint.
3: Bonjour, bonjour.
1: La nouvelle recrue de l'équipe de Vive l'après-midi.
3: Merci.
1: Alors aujourd'hui, on est là pour parler des associations et en face de nous, il y a Catherine. Bonjour Catherine.
4: Bonjour.
1: Alors Catherine, tu es venue ici pour parler de l'école de musique et de la batterie de Noyon.
4: Oui, tout à fait. En fait,
1: vas-y, je te laisse parler.
4: Voilà, c'est une école de musique donc sur Noyon, avec différents cours de guitare, de batterie, l'éveil musical, de chant, et voilà.
1: Alors, on peut te retrouver dans le centre culturel même, au stand 54.
4: Tout à fait, dans la salle.
1: Dans la salle.
2: N'hésitez pas, rentrez à l'intérieur de la salle, c'est ouvert et il y a énormément aussi d'associations qui sont représentées à l'intérieur.
4: Voilà, une quinzaine à peu près.
1: Oui.
4: Voilà.
1: Vous êtes combien de bénévoles dans l'association,
4: à peu près?
1: Après, les personnes que vous connaissez.
4: Oui, voilà. Voilà, moi, là, comme ça, mais sinon, non.
1: Toi, t'es tout seul.
4: Voilà.
1: On a bien compris.
4: Je suis la meilleure amie de...
1: En fait, voilà. Je pense qu'ils t'ont envoyé parce que t'es la seule à parler au micro et de pas avoir eu peur
3: dynamique.
1: De venir sur le stand Vive FM.
3: Oui.
4: Je suis un peu fofolle, moi.
3: Oui,
4: j'y vais, je fonce.
3: Hyperactive.
1: Alors, faut pas... Alors, on va parler déjà d'un événement que vous allez être bientôt sur Compiègne. Donc ça sera
4: tout
1: le samedi 12, donc ça sera au parc
4: Songeon. Voilà, c'est
1: donc
4: ça.
1: Donc c'est toute la journée, qu'est-ce qu'on va y trouver sur cet événement?
4: Alors ça sera comme ici sur Noyon, ce sera la fête des associations aussi. Et voilà, on y participera aussi, une école de musique. Là c'est sur Noyon, mais c'est une école de musique où il y a aussi sur Compiègne, il y a Senlis, il y a Clermont, il y a plusieurs
3: en fait.
4: Écoles.
2: Où est-ce que ça se situe sur Noyon?
4: Sur Noyon, ça se situe
3: c'est à côté de quoi?
4: En face de la boulangerie, la meilleure boulangerie de... Enfin, une des meilleures.
2: Pardon.
4: Ouais.
1: Une des meilleures.
4: Ouais, une des meilleures boulangeries.
1: Jean. Ou Rousseau. Peu importe,
2: Rousseau,
1: ils sont pas loin les deux.
4: Voilà, oui.
1: On leur fait un petit clin d'œil au passage. Ils ont fait un pub sur Vive FM.
4: Voilà.
1: Donc c'est pas loin. Donc l'école de musique, vous y retrouvez de la guitare, de la basse, du chant, du piano, de la batterie, de l'éveil musical. Donc du coup, s'il y a de l'éveil, on va parler des âges. Pour l'association, il y a tout âge alors du coup.
4: Oui, petits, c'est ça. L'éveil musical, non. Les cours de chant, il y a des cours de chant. Ça, c'est pour des personnes plus grandes et plus âgées aussi. Mais non, l'éveil musical, c'est vraiment pour des petits.
1: Oui, les tout petits.
4: Oui, les tout petits, voilà.
1: Les bouts de choux.
4: Pour les initiés, voilà.
1: Alors, pour vous contacter, vous avez des réseaux sociaux?
4: Oui, tout
1: voilà.
4: à fait.
1: Alors, Facebook.
4: Voilà.
1: Instagram,
4: tout à fait.
3: TikTok.
4: Ouais. Non, pas TikTok.
3: Mettez-vous à TikTok. Ah,
2: pas TikTok.
4: pas TikTok. Eh ben non.
3: Pas encore.
1: Alors, vous avez également un site internet. Alors, pour citer l'adresse, c'est www.école-6agema.fr. Et vous pouvez contacter par téléphone au 06 72 51 12 55.
2: Mais si vous avez mis 56, vous vous êtes trompé.
4: Tout à fait.
1: Donc on rappelle que l'école de musique se trouve à Noyon, mais également à Clermont, à Senlis et à Crépy-en-Valois.
4: Voilà, c'est ça. Voilà.
1: Tout bon ?
4: Vous avez tout bon. Mais ouais, vous avez tout bien résumé, mieux que moi.
1: Pas merci, aller Déborah. Faire un petit tour sur le stand numéro 54. Vous retrouverez Catherine et les copines.
4: Et Catherine et Philippe.
1: Et Catherine et Philippe. Catherine et Philippe. Et bah, on va revenir dans un instant avec un petit peu de musique. Mais avant tout, on va peut-être dire ce qui se passe cet après-midi.
2: Eh bien, oui, tout à fait. Parce que là, il est actuellement midi et demi. En début d'après-midi, vous allez retrouver à nouveau la gymnastique par les Bleuets du Mont-Renault. À 15h, vous allez avoir le basketball par le basketball club de Noyon. Là, je vois, si vous avez un petit creux, vous pouvez aller faire de la restauration rapide. Vous avez les archers de Noyon, vous avez l'outil en main du Noyonnais et vous avez aussi le vignoble du Noyonnais. N'hésitez pas à aller vous restaurer. Et vous pouvez aussi découvrir les expositions qu'il y a. Il y a de très belles motos par les Macadam Riders. Vous avez aussi vous avez aussi les véhicules anciens par l'Automobile Club du Pays Noyonnais. Et puis, si vous avez vous aussi envie de pouvoir faire un interview à la radio, passer en direct sur les ondes, n'hésitez pas à retrouver le stand de Vive FM. On est là pour vous, on est là pour vous diffuser et on est là pour parler de vos passions.
3: N'oubliez pas, à 14h, on aura...
1: Parle un petit peu plus fort, c'est
3: bien. Merci, Déborah. Oui. Un peu de stress.
1: Il n'y a pas de souci.
3: À 14h, on aura la marche nordique de 2 km proposée par le club Cœur et Santé, départ à leur stand. Donc, ceux qui veulent marcher un petit peu, histoire de...
1: 2 km, c'est tranquille. Oui, moi, je peux le faire.
3: Exactement, histoire de digérer. Donc, 14h, vous vous retrouvez par le club Cœur et Santé Noyon. Mais je ne vois pas le stand, il se trouve où?
1: Alors, le restant et je vais chercher, ok?
3: D'accord.
1: Attends, je prends. Vas-y, hein, je te laisse dire le programme.
2: Pour oui, Catherine. Okay. Oui,
3: on a 14h30 à 15h, on a le duo.
4: Ah, je reste avec vous, d'accord.
3: Okay. De 14h30 à 15h, on a le duo guitare-voix par commun accord sur Tatami. Je pense que c'est ça. Ensuite, on a 14h à 14h30, MMA par le judo club Noyon. 15h30 à 16h, Muay Thai par le judo club Noyon. Ils font beaucoup de choses au judo club.
2: Oui. Ils sont très
1: alors,
2: nombreux.
1: Pour le club cœur et santé, c'est oui. Le stand 65 exactement.
3: D'accord.
1: Alors sur le plan, on les retrouve. Alors attendez deux minutes, je les cherche. 65.
3: Chez les
2: yeux. Alors moi je vois le 69.
1: Ah bah oui, forcément.
2: Eh ben, 65, c'est juste à côté de l'entrée du centre culturel Yves Guyon. C'est juste à côté. Ah
1: bah, c'est
2: ils sont
1: côté
2: à gauche.
1: Nous, en fait. Hein.
2: Voilà.
1: On est, c'est des voisins.
3: Ah oui.
1: Donc, ils n'hésitez sont... pas, Babi. Oui.
4: Et 69, c'est ma date de naissance.
1: Ah, j'ai eu peur.
3: Et moi aussi.
1: Catherine, j'ai eu peur que t'as eu peur. J'ai eu direction. Attention quand même. Je te laisse d'accord. Finir, Lorraine, sur les... prochaine manifestation.
3: Les prochaines manifestations, 14h à 14h30, MMA.
1: Oui, par tu l'as dit tout à l'heure.
3: Oui, je l'ai dit.
1: Ok, super. Donc, bon, bah, je pense qu'on a fait le tour pour le début d'après-midi. Oui. N'oubliez pas d'aller vous restaurer. Il y a un coin restauration.
2: Oui, oui, oui.
1: Avec plusieurs stands. Donc, vous pouvez aussi boire un petit coup. Hein,
3: oui. Il faut.
2: Exactement.
3: Il y a des softs. Il y a pour.
1: Voilà, il y a du soft. Il y a tout ce qu'il faut.
4: C'est bien ça.
1: N'oubliez pas de venir nous rejoindre sur le stand.
2: Voilà, donc on l'a dit, vous voulez passer à l'antenne, eh bien venez, on fait les interviews, vous êtes diffusés, ça nous fait plaisir et on vous découvre et on vous fait découvrir auprès de nos auditrices et nos auditeurs.
1: Alors merci à toi Catherine d'être venue sur le stand.
4: Eh bien merci
1: et
4: à vous de m'avoir.
1: J'espère que ça va donner l'envie aux autres de venir.
4: Oui, voilà, tout à fait. Merci à vous de m'avoir accueilli et une équipe super sympathique.
2: Oh, eh ben, merci beaucoup Catherine.
4: Merci. Je peux envoyer un petit...
1: Tu dis des cases, pas de problème.
4: Un gros bisou à ma chérie d'amour, ma petite Rachel, ma fille.
1: Et
4: voilà.
1: Bah, mais c'est fait.
4: Merci beaucoup.
1: Et bien, bah, à tout de suite. Allez. De retour avec de la musique.
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3: Nous sommes en direct de la fête des sports et des associations de Noyon. Toujours autour de la piscine, Paul Boutefeu.
4: Eh oui.
3: Bonjour Damien.
4: Bonjour, bonjour.
3: Bonjour Lorraine.
5: Bonjour Déborah, bonjour Damien.
3: Et autour de nous, il y a quelqu'un qui va se présenter.
4: Bonjour Frédéric.
6: Oui, bonjour.
4: Alors, est-ce que tu peux présenter ton association, s'il te plaît ?
6: Oui, bien sûr. Notre association, ça s'appelle Association Théâtre et Musique. Nous faisons beaucoup de choses sur les réparts cafés et aussi du théâtre. C'est ce qui est l'essentiel. Et nous recherchons aussi à ouvrir un café-théâtre associatif. Ça manque. D'ailleurs, c'est pour recevoir tous les amateurs de musique et de théâtre.
4: Génial. Sur Noyon ?
6: Sur Noyon, oui.
4: Super. Et vous faites quoi d'autre ?
6: Nous faisons aussi du troc pour les particuliers qui va débuter prochainement.
4: D'accord. Qu'est-ce qu'on peut troquer ?
6: N'importe quoi. On peut troquer par exemple un micro contre un casque, tout ce qu'on veut quoi.
4: Hein. Donc du matériel.
6: Pas d'argent par contre. Hein,
4: du matériel
5: du troc,
4: pour les musiciens.
5: Pas d'argent.
6: Oui, je tiens à préciser parce que c'est important. Oui. Nous, le troc, c'est vraiment le troc. C'est échanger un objet contre un autre, même un kilo de pommes de terre ou un kilo de carottes.
4: C'est super ça.
6: Ça manque à Noyon tout ça. Et le répare café, c'est pareil. D'ailleurs, il y en a un sur le stand aujourd'hui, jusqu'à 14h, pas plus.
3: Alors d'ailleurs, on vous retrouve sur le stand 32 aujourd'hui.
6: Ouais, on me retrouve sur le stand 32. Il y a aussi tout ce qu'on cherche à faire aussi, c'est d'échange de collections. Par exemple, vous collectionnez des porte-clés, vous avez un modèle que vous n'avez pas. Peut-être qu'il y aura un collectionneur de porte-clés qui a peut-être ça chez lui, avec lui. Donc voilà, c'est
4: absolument
6: ça, c'est ça.
4: Toutes les collections.
6: Toutes les collections.
4: Les capsules, les bouchons, les sextoys,
6: tout.
5: Ah non,
6: tout. Alors, tout. Alors bien sûr, on ne change pas sa femme avec une autre femme.
4: Ah non, non, non.
5: Sait-on jamais.
3: Ou son homme.
5: Ah non, exactement.
3: Hein, on est
5: toujours
3: d'accord.
5: Les femmes.
3: Oui,
5: un homme contre un autre homme.
4: Allez, on continue de te présenter, s'il te plaît, Frédéric.
6: Voilà, donc aussi d'organiser des expositions d'artistes amateurs, toujours, puisque c'est l'objectif. Notre association est tout pour les amateurs. Voilà.
4: D'accord.
6: Après, on va faire pour l'année 2027, qui est déjà accordée par la mairie. Et je remercie d'ailleurs. C'est un salon des collectionneurs qui se tiendra au mois d'octobre 2027.
4: Génial.
6: Et le deuxième salon du vinyle en 2027, le 14 mars.
4: On a déjà le lieu.
5: Super.
6: On a déjà le lieu. C'est au gymnase des lycées pour boulevard Schumann.
4: C'est pour tous ceux qui font les salons du mariage de Noyon, ils connaissent le lieu. Bon, sauf que cette année, ça change. Mais sinon, c'est à ce gymnase.
6: Voilà, c'est ce gymnase. Par contre, le salon des collectionneurs, lui, sera au centre culturel Yves Guillon.
4: C'est
6: la première année, donc on essaye de voir un peu s'il y aura un manque de place ou pas.
4: Ouais.
6: C'est ce qu'on a fait pour le Salon du Vinyle.
3: On est là pour proposer. Et puis, s'il y a des personnes qui sont intéressées à venir sur votre salon, n'hésitez pas à contacter l'association Théâtre et Musique.
4: Absolument. Hein. Déjà, on peut donner les coordonnées déjà.
6: Oui, et puis on ne fait pas que ça.
3: On va en parler, mais on parlait de recrutement, vaut mieux que...
4: Si vous voulez joindre Frédéric, vous pouvez le contacter au 06 48 42 01 02. Vous pouvez aussi lui envoyer un mail à l'association.théâtre.et.musique@gmail.com. Et puis il est aussi présent sur Facebook.
6: Voilà, il y a toutes les indications dans ce groupe Facebook. Oui. Parce que en fait, sur chaque activité que nous faisons, chacun a son groupe Facebook.
4: Vous êtes combien ?
6: Nous sommes deux pour le moment.
4: Ouais.
6: Nous sommes trois exactement, même sur le stand, parce qu'il y a un producteur qui fait également du théâtre, de la musique et du cinéma avec nous, que Vive FM connaît déjà. Et avec nous. Nous nettoyons des vinyles aussi. On fait le nettoyage des vinyles.
4: Ah, vous les refaites dès qu'il y a un disque qui saute ?
6: Il y a un saut, oui. On le nettoie. J'ai l'appareil. Bon, c'est pas le gros appareil, c'est le minimum. C'est déjà bien.
4: Ah ouais, mais c'est très intéressant parce que généralement, quand on dit « Oh, le vinyle, ça y est, il saute », on jette.
6: On dit qu'on est foutu, que c'est faux. Parce que même sur un disque, on pense qu'il est propre. Il faut voir toutes les saletés qu'il y a entre les sillons.
4: Dans les sillons, ouais.
5: Du recyclage. Ouais.
6: C'est je fais du recyclage également, du disque vinyle.
4: Même les petites pièces de rechange, vous savez, le petit, comment on appelle ça, le saphir ou le diamant,
6: oui,
4: comment on appelle ça.
6: Oui, le diamant, même les courroies, on peut les réparer parce que ça, c'est notre but aussi. On répare tous les instruments de musique. Bon, pour le moment, on n'a pas le local, mais tant qu'on n'a pas le local, on ne peut pas recevoir les pianos.
4: Ah non, les pianos, oui.
6: Surtout les pianos, parce que là, ça, il y en a beaucoup qui sont à donner.
5: Qu'est-ce que vous ne faites pas ?
4: C'est à domicile, alors, du coup.
6: Ouais, c'est à domicile, ouais, mais bon, c'est en train de se bouger. J'ai deux pistes, déjà pour faire le théâtre, ce sera merveilleux si jamais on a, surtout celui-là de Noyon.
4: Eh ben c'est top. Qu'est-ce qu'il y a d'autre encore ? Parce que j'imagine que vous avez encore...
3: Ce que je vois, c'est surtout que vous faites écouter de la musique dans les EHPAD. Expliquez-moi.
6: Oui, alors faire écouter la musique dans les EHPAD, en fait, on peut se déplacer soit dans les EHPAD, les écoles maternelles, pour faire écouter, bien sûr, les musiques pour enfants.
3: Les hôpitaux.
6: Avec les hôpitaux, surtout avec les vinyles qu'on a. C'est qu'avec les vinyles qu'on fait écouter la musique. Pas notre CD, on n'en prend pas. Ouais. Parce que ça n'a pas la même qualité que les vinyles.
3: Est-ce que vous connaissez StarTech, notre DJ?
6: StarTech, mais moi je suis DJ, moi.
3: Et ben notre
6: je
3: DJ
6: suis DJ.
3: StarTech, il peut peut-être voir avec vous parce qu'il n'utilise que du vinyle aussi.
4: Et,
3: si vous cherchez du monde dans votre association, pourquoi pas?
6: Oui, pourquoi pas, oui. Et moi je suis Skippy Prestige et je suis aussi sur Facebook. Sur YouTube, pardon. Facebook aussi, parce que j'ai du groupe.
4: Le grand Skippy, c'est toi ?
6: Skippy Prestige, c'est moi, oui, c'est moi. C'est moi, Skippy. Alors, j'ai rajouté Prestige, parce que Skippy, il y en a beaucoup de trop.
3: Ah ouais.
6: Donc, Prestige, c'est une marque en plus, et je fais les chansons moi-même. Attention. Oh.
5: Compositeur ?
6: Il faut aller voir sur YouTube.
5: D'accord.
6: Je suis auteur surtout, et compositeur, ouais. Oui, parce que je fais du copier-coller. Enfin, je travaille avec un logiciel qui s'appelle Cubase. Certaines personnes le connaissent. On peut même modifier sa voix avec ça.
3: Alors pour ceux qui viennent de nous rejoindre, on parle de l'association Théâtre et Musique. Une belle association qui fait beaucoup de choses, parce que le programme, je l'ai sous les yeux, il y a beaucoup de choses à dire. il fait tout, en fait, à part la vaisselle. Mais il fait...
6: Ah bah si, je peux aller la faire, hein, mais là, je vais faire payer.
5: Hein.
6: Ça
5: ne
6: fait pas partie de l'association. Là.
3: D'accord. Alors je vois derrière le petit dépliant... Qui, pour participer à votre association, il y a des adhésions.
6: Ouais.
3: Comment on fait pour entrer
6: Alors, l'adhésion est simple, c'est 45€ par an.
3: Oui.
6: Il n'y a pas de supplément, il n'y a pas de... en plus. Et c'est 20€ pour les étudiants, ceux qui sont sans emploi, à la hache, ceux qui ont la CAF.
3: À la
6: aussi.
3: CAF, Damien.
4: Ah oui.
6: Voilà. Donc, voilà.
3: Okay,
6: donc,
4: alors moi je suis à la CAF mais pour payer les pensions alimentaires. Je sais pas si ça compte.
6: Ouais, moi si on pourrait en parler de ce sujet là la famille.
3: Je crois que c'est pas la peine.
6: Avec ce qui se passe, c'est pas normal. Hein.
3: Oui, on est d'accord. Alors c'est pour tous les amateurs, c'est pas pour les professionnels.
6: Bah, oui, voilà. Pour les amateurs. Hein. Et d'ailleurs, il faut faire vite hein, pour le salon du vinyle en 2027, parce que j'ai déjà sur les 35 tables, 9 tables de prise en 2 jours.
4: Ah oui,
3: c'est super.
6: Donc je sais que ça va être plein, archi plein.
4: Ah, oui.
6: Je suis sûr qu'il va y avoir un Allemand qui va arriver. Parce que j'ai dû le...
4: Du Wagner ?
6: Non, un vendeur du disque vinyle. Il devait venir déjà pour Noyon, mais il n'y avait déjà plus de place.
4: D'accord.
6: Donc là, s'il se fait vite pour envoyer les documents, il va être avec nous.
4: Ah,
6: parce
5: super.
6: Que l'an dernier, il y avait même un Belge.
4: C'est très ouvert en tout cas.
6: De toute façon, c'est pour ceux qui veulent revendre les vinyles, quoi. Par professionnel ou particulier.
4: Eh bien, Frédéric...
3: On va revenir après sur notre programme des...
4: Eh oui, parce que...
3: Du salon, parce que...
4: Il va être 13h.
3: C'est bientôt 13h. Ouais. C'est bientôt déjà l'heure de manger.
6: Oui, moi j'ai mangé, j'ai commandé des frites, mais il y en a pour un bon moment.
5: Quand même belge, des frites, c'est bien.
4: Des frites une fois.
5: Frites toujours.
6: Ouais, mais bon, il faut attendre. Alors, quand on a faim, quand on mange une fois, et puis qu'il faut attendre...
5: Ventre affamé n'a point d'oreille.
3: On ira après.
6: Bon.
3: Alors, le programme...
6: Je vais dire aussi une petite minute. Je suis humoriste et je peux faire le DJ aussi. C'est pour les animations de bal, musette, tout.
5: Guinguette.
6: Guinguette, tout ce qu'on veut. mais je suis humoriste et clown. Alors si vous avez besoin d'un clown un jour, bah, appelez-moi parce que c'est mon travail aussi.
4: Avec plaisir, avec plaisir.
6: Voilà.
5: Ok.
6: Voilà. Bon, alors, bah, je vous remercie à tous les auditeurs et auditrices de nous avoir écoutés.
4: Oui. Alors, si vous voulez faire comme Frédéric, venez sur le stand de Vive FM, venez présenter votre association, venez présenter votre passion, qu'est-ce que vous faites, ça intéresse toutes nos auditrices et nos auditeurs. Et merci beaucoup Frédéric.
6: Ah, merci à vous.
4: On te dit à très bientôt.
6: Ouais, bah, j'espère que vous allez me réinviter un jour.
4: Bah, avec bien plaisir.
6: Même pour un sujet quelconque. Hein. Moi, je suis ravi de faire participer.
3: Il n'y a pas de souci.
4: Merci beaucoup. Alors, à 14h, vous allez
5: Frédéric.
4: Pouvoir retrouver du handball présenté par le Handball Club Noyonnais. À 14h30, vous aurez aussi de la gymnastique par les Bleuets du Mont-Renault. Et suivi à 15h30, le Twirling Sport Noyon. Et il y a aussi plein d'expositions. Il y a du canoë aussi présenté par Au fil de l'eau. Vous avez les photographies, on l'avait dit tout à l'heure, par le Photoclub de Noyon 8. Vous avez toujours de la restauration et des activités aussi, avec des initiations sur stand. Par exemple, vous avez le concours de jongle organisé par le Football Club Jeunesse Noyon. Vous avez aussi un circuit course d'orientation organisé par Noyon Compiègne Orientation et une initiation tir à l'arc par les archers de Noyon. Vous avez énormément d'activités en fait sur cette journée, sur cette fête des associations. C'est vraiment super. En plus, on a le temps, on a le climat qui est très au soleil, qui est au beau fixe. Il y a énormément de personnes qui se baladent sur cet événement. On est au centre culturel Yves Guyon. On voit passer énormément de monde avec le sourire qui nous font coucou. Bonjour les gens.
5: On n'oublie pas à 14h la marche nordique de 2 km proposée par le club Cœur et Santé Noyon. Départ à leur stand juste devant le centre culturel Yves Guyon. De 14h30 à 15h, duo guitare-voix par commun accord sur Tatami. C'est bien cela.
3: Oui. En fait, duo guitare-voix va chanter, va proposer
5: Okay.
3: des morceaux. Et en fait, ça sera
5: par Caroline,
3: qui est l'élève, et Antonin, le professeur.
5: D'accord.
3: Et c'est par comme un accord. Donc, c'est l'association comme un accord.
5: D'accord. De 14h à 14h30, on aura le MMA proposé par le Judo Club.

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0: 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Il est 14h.
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1: Et oui, de retour sur le direct à la fête des associations de Noyon. On passe vraiment un excellent moment. Autour de la table, il y a Déborah, il y a Lorraine, il y a Mamie.
2: Claudine,
1: mais j'attendais que tu le dises.
2: Oh pardon, j'avais pas fait attention qu'il fallait que je me cite.
1: Ah, et puis nous sommes aussi accompagnés de Serge. Bonjour Serge.
3: Bonjour.
2: Bonjour Serge.
1: Alors, est-ce que tu pourrais te présenter auprès des auditrices et des auditeurs qui nous écoutent?
3: Alors, je suis Serge, je fais partie de l'atelier musée des brosseries de l'Oise à Tracy-le-Mont.
1: Oui.
3: Et à Tracy, nous organisons dans une fabrique culturelle et solidaire, un tiers-lieu culturel aujourd'hui, des visites commentées sur l'histoire de la brosserie. Car Tracy, autrefois, était la capitale de la brosserie fine.
1: Ah oui, et je vois que tu es venu accompagné de petits outils.
3: Oui, bah j'ai amené quelques brosses que je vais vous raconter. Par exemple, on a une brosse publicitaire. L'année dernière, on a eu un prix avec le réseau Prositech qui réunit les musées liés à l'industrie et aux métiers anciens. Et chaque année, ils donnent une thématique pour créer des expositions, des visites à thème. Et c'était sur la publicité. Ça s'appelait Nos années pub. Nous, on a parlé de la brosse arme de séduction massive.
2: et
3: voilà, on a présenté tout un tas de brosses publicitaires et j'ai devant moi là une brosse en forme de bouteille de bière, voilà, et qui est en fait une brosse à habits.
4: Voilà, en gros elle est coupée en deux et on a un côté brosse et un côté qui ressemble à une pointe en bois.
3: Et un côté vraiment en bouteille de bière et puis de l'autre côté des poils pour vraiment avoir une brosse. Et puis j'ai une autre petite brosse qui est en olivier, qui a été fabriquée à Tracy-le-Mont, qui a une forme un peu particulière, avec un long manche, une très belle brosse en olivier, et avec des soies de porc qui sont installées en angle par les femmes à domicile, qui étaient brossières. C'était vraiment le travail qu'on faisait dans le Noyonnais, dans le Campagnonnois. Mais en fait, tout partait de Tracy-le-Mont, qui avait des tas de succursales un peu partout. Ils avaient des succursales à une époque, dans les années 1900, il y avait 23 succursales. Ça allait jusqu'à Pierrefonds, Crépy-en-Valois, et Compiègne, Noyon, Marny, Venette travaillaient pour Tracy-le-Mont.
2: Et donc la fabrication continue toujours?
3: Alors non, ça s'est arrêté à Tracy depuis les années 80. La dernière brosserie a fermé en 1973,
2: oui.
3: Et les femmes encore travaillaient à domicile jusque dans les années 80 pour une brosserie de Ribécourt, celle de Monsieur Brancotte. Et puis pour une brosserie de Mouy aussi.
2: Voilà. D'accord.
3: Mais voilà, nous, on a pris le relais en fait. En 1978, il y a Nicole qui est arrivée dans le village pour s'installer dans la maison de ses grands-parents. Et elle est allée, alors c'est un peu comme dans les films, hein, elle est allée dans le grenier. Et dans le grenier, qu'a-t-elle trouvé?
1: Un trésor.
3: Eh bien, une malle. Une malle pleine de brosses. Et ça a été le démarrage de la collecte du patrimoine et de la mémoire et du métier de brossier et de brossière. Parce que c'était surtout les femmes qui, à domicile, montaient les brosses.
2: Donc maintenant, vous faites des conférences, vous faites...
3: Alors nous, on propose des visites commentées, on a un joli bâtiment.

0: qui est l'ancien séchoir à os où on stockait des tibias, des fémurs de bœuf autrefois pour fabriquer des brosses à dents et des brosses à ongles. Ça a commencé comme ça dans le village en 1845. Et ce bâtiment, il se trouve qu'on l'a restauré il y a quelques années, notamment grâce à la mission Stéphane Bern, parce qu'on avait été sélectionné lors de la première édition. Et puis on avait organisé des financements participatifs, etc. Il y a eu plus de 250 donateurs et les collectivités. Et tous ensemble, on a pu financer des chantiers d'insertion qui ont restauré ce bâtiment, qui aujourd'hui, non seulement se visite, mais fait l'objet de moments de retrouvailles, d'animation, d'anniversaire. On a des jeux Picard à l'intérieur. Enfin, voilà. Donc ça évolue au fil du temps.
1: C'est bien.
2: Oui, donc du coup, c'est des visites, on va dire, commentées.
0: Oui, alors il y a les visites commentées. Bah, par exemple, aujourd'hui, cet après-midi, il y a des visites commentées. Il y en a une à 14h15 et une à 16h. Ça dure une heure et demie. Et puis, bah, on découvre l'aventure brossière de Tracy et de l'Oise.
2: Oui, voilà, c'est la visite de l'ancienne fabrique de brosse.
0: C'est ça, d'une des anciennes, parce qu'il y en a eu jusqu'à 9 dans le village. Donc ça, c'était celle qui faisait déjà travailler autour de 300-400 personnes avant la guerre de 14. Mais la plus importante, elle faisait travailler 2000 personnes.
1: Ah, c'était impressionnant.
0: Oui, c'était très, très impressionnant. Il y avait tout un paternalisme aussi autour.
1: Oui.
0: Près de l'usine, il y avait une crèche, par exemple. Il y avait une société de secours mutuelle dans le village.
1: Ils étaient très innovateurs en termes de déploiement d'entreprises et de services.
0: C'est ça. Bah alors, tout ça, ça s'est mis en place au fil du temps, dans la deuxième moitié du 19e siècle. Et quand il y a eu le courant hygiéniste qui s'est développé, que la brosse est rentrée dans les familles. La brosse à dents, la brosse à cheveux, c'était les éléments importants de l'hygiène, les objets du quotidien, voilà, auxquels on ne prête pas trop attention, mais finalement, si on regarde une brosse, je pourrais vous raconter des tas d'histoires avec les brosses.
2: Certainement. Eh bien, il faudra revenir dans les studios de VivFM et on racontera l'histoire des brosses.
0: Eh bien, avec voilà. Grand plaisir.
2: Je vois que vous faites aussi connaître les brosses via des conférences et aussi au niveau scolaire.
0: Oui, alors on fait effectivement des conférences. On parle du Japon parce que l'aventure est allée jusqu'au Japon en partant de Tracy. Le brossier, il a eu aussi une usine près d'Osaka et qui faisait travailler quand même 1245 personnes. Donc voilà, il y a cette aventure du Japon qu'on peut raconter. C'est la période de la Belle Époque, de l'Art Nouveau. Enfin, il y a tout un tas de sujets qui peuvent être très intéressants. Les écoles peuvent venir. Nous aussi, on a un musée ambulant qui nous permet d'aller jusqu'aux écoles et de faire des animations et des ateliers.
1: Vous avez toujours des échanges avec le Japon ou c'est
0: Alors, il n'y a pas très longtemps. Il y a quelques années, on a eu effectivement... on a essayé de reprendre des contacts avec le Japon. On a des élus japonais qui sont venus à notre cité des brossiers et on leur a présenté un peu notre lien avec le Japon. Enfin, celui qui a existé en tout cas pendant 20 ans entre 1893 et 1913. Et puis, en ce moment, là, il n'y a pas très longtemps, il y a la sénatrice Sylvie Valente-Lehir qui est allée au Japon. Et elle a pris contact avec des historiens en leur parlant de notre cité des brossiers.
1: Oui.
0: Et actuellement, il y a des gens qui font des recherches pour nous au Japon. Et c'est comme ça qu'on a appris il y a quelques semaines que l'usine de Charles Le Nain, le brossier de Tracy, employait 1245 personnes au Japon. C'était la plus grosse brosserie du Japon.
1: Eh bien, dites donc.
0: Voilà, quelques histoires.
3: Ouais, bah parfois, c'est des informations qui tombent pile poil.
4: Oh, bravo,
3: jeu de mots.
1: Bravo. Quel humour.
3: Toujours. Alors du coup, on peut vous retrouver donc à l'atelier musée des brosseries de l'Oise à Tracy-le-Mont. Et pour pouvoir effectuer des visites commentées et des animations, donc on peut se renseigner donc auprès de vous, Serge, au 07 45 81 34 53, par mail également, serge.son@orange.fr. Et on peut vous retrouver aussi sur Facebook.
0: Oui, alors on a aussi une page Facebook, Atelier Musée des Brossiers, il y a une page Instagram. Et puis on nous trouve sinon auprès des offices de tourisme de Pierrefonds, Compiègne, Noyon, voilà, où vous pouvez trouver nos petits dépliants sur notre site internet de Cité des Brossiers. Vous allez trouver quelques renseignements. Et on va finir la saison le 31 octobre avec un événement que j'aimerais évoquer. Ça va être le sabbat des brossières. C'est notre deuxième édition, c'est notre fête des sorcières en fait, autour de la citrouille. Donc il va y avoir des petits repas proposés, tartes de citrouille, etc. Mais il y aura aussi des jeux Picard, il y aura des conteurs qui seront là, il y aura des artisans d'art. Enfin voilà, ça fait tout un événement Dans un séchoir à os, on ne peut pas trouver mieux quand même pour faire une fête de la sorcière.
1: C'est ça, on est bien d'accord.
2: Donc ça sera où exactement?
0: Alors ce sera dans notre cité des Brossiers, dans l'ancien séchoir à os, le 31 octobre, samedi 31 octobre à Tracillement.
2: Bah c'est super tout ça, au moins on aura de quoi faire à Halloween.
0: C'est une petite fête familiale, sympa. L'année dernière c'était la première édition. Voilà, on va se retrouver un peu dans la même configuration que l'année dernière et c'est vraiment très familial.
2: Est-ce que parmi vous il y aura Métabule?
0: Alors ça pourrait.
2: Ah, et ben moi je vais
0: ce sera avec plaisir. On en a déjà parlé un petit peu.
2: Un atelier dessin, enfant.
0: Ah oui, c'est, bah, l'année dernière on avait fait un.
2: Non, mais il n'y a pas de souci.
0: On avait fait un concours du dessin de la citrouille la plus délirante l'année dernière. Voilà. Et en prix, on avait remis, grâce à un tourneur sur bois, des baguettes magiques pour les trois premiers prix.
1: Très, très bien.
2: Et bon. Bah, c'était le petit clin d'œil de Métabule, au passage. Ah. Bonjour.
3: Alors, moi, je le redis, hein, allez voir l'atelier des musées des brosseries de l'Oise. C'est très accessible en termes de tarifs. C'est un patrimoine industriel, un musée, un séchoir à os. Et ça se trouve à Tracy-le-Mont.
0: Et pour les groupes, on accueille les groupes aussi toute l'année sur réservation. Les scolaires, évidemment. Enfin, c'est ouvert à tous.
3: Bon. Eh ben Serge.
1: Merci beaucoup Serge.
3: Merci d'être venu nous voir sur le stand. Et si vous voulez faire comme Serge, passer à la radio, passer à l'antenne, expliquer votre passion, votre association, venez nous voir. C'est le stand Vive FM. Et
2: parler du programme.
3: Et oui, le programme, parce que là, il est 14h21. Vous pouvez vérifier.
2: Il est 14h21. Qu'est-ce qu'on va avoir justement à 14h30
5: À 14h30, à 15h, on aura un duo guitare voix. Par commun accord, Caroline l'élève et Antonin le prof. De 14h à... Ben, c'est passé, je ne sais pas si c'est passé.
2: 14h, oui, c'est passé.
5: Oui. Jusqu'à 14h30, on a MMA par le judo club Noyon. Peut-être ils y sont. Et de 15h30 à 16h, on a Muay Thai.
3: Muay Thai.
2: Muay Thai.
5: Toujours par le judo club Noyon.
2: Voilà, voilà. Alors également à 14h30 jusqu'à 15h, il y aura la gymnastique par les Bleuets du Morono. Tout de suite, vous aurez à 15h le basketball par le Basketball Club de Noyon. On va avoir d'autres animations sûrement dans l'après-midi. On va revenir dans un instant après de la musique. Mais n'oubliez pas de passer sur le stand de Vive FM qui est juste à l'entrée du Centre culturel Yves Guillon. Et de venir faire un tour à Noyon autour de la piscine. Vous avez de nombreuses associations, on va dire une centaine pour.
3: Il y en a beaucoup.
5: Culturel, l'envoi, l'harmonie, la jolie dame.
2: Oui, oui, on va.
3: Ils sont nombreux.
5: Ils sont nombreux
3: parce qu'il y a la boule en bois, il y a le tir sportif noyonnais, Noyon Compiègne Orientation. Les archers de Noyon, le rugby club de Noyon, l'hirondelle noyonnaise, l'amicale des randonneurs pédestres en noyonnais, maison sport et santé, donc les bleuets, bleuets du Mont-Renault, Yoshitaka Karaté, Akikai de Noyon, les Amirando, Elite Fight Team, Basketball Noyon, Judo Club Noyon, Tennis Club Noyonnais, et j'en passe, on reviendra et on recitera encore tout le reste des associations qui sont présentes aujourd'hui à Noyon.
2: Et on n'oublie pas les expositions, découvrez les expositions de Pigeons de Concours par l'Hirondelle Noyonnaise. Vous avez aussi la photographie avec le Photoclub Noyon 8. Vous avez le matériel d'apiculture par les Abeilles du Noyonnais, le canoë au fil de l'eau, Jeep par les Lib 44, les motos avec les Macadam Riders bien sûr, les véhicules anciens par l'Automobile Club du Pays Noyonnais. Allez, on revient tout de suite.
3: On revient tout de suite après quelques musiques et puis on parlera aussi d'Octobre Rose à Pont-l'Évêque tout à l'heure.
5: Tout à l'heure.
3: À tout à l'heure.
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2: Vous êtes en direct de Noyon sur Vive FM à la fête des sports et des associations. Bougez, découvrez, partagez, c'est le fin mot de tout ce salon.
3: Oui, oui, totalement.
2: D'aujourd'hui jusqu'à 18h. Aujourd'hui, on va accueillir Virginie. Bonjour Virginie.
4: Bonjour.
5: Bonjour Virginie.
4: Bonjour.
2: Alors aujourd'hui, on va parler de ton association qui est AMI. Est-ce que tu peux nous en dire plus ?
4: Oui, je fais partie de l'association AMI, association de médiation interculturelle, dont le siège se situe à Compiègne. Et nous avons aussi des antennes à Noyon, à Méru, à Beauvais. Aujourd'hui, nous sommes présents au stand numéro 53 au sein du centre Yves Guillon pour présenter nos missions et partager des beaux moments avec toutes les personnes présentes aujourd'hui.
5: Et quels sont vos objectifs principaux ?
4: Pour cette journée ?
5: Enfin, pour cette journée, dans l'association.
4: Ah, dans l'association, du coup, nous avons trois pôles. Le pôle médiation, coup de médiation santé, médiation numérique, médiation sociale, médiation aussi à l'école, pour créer du lien avec les personnes et aussi de pouvoir gérer les conflits quand il y en a. Nous avons aussi toute une partie formation, notamment des formations à destination des jeunes publics comme Sodacité, afin de pouvoir diffuser les valeurs citoyennes auprès de ces publics.
5: Très bien.
4: Et aussi éducation, notamment avec des cours de français langue étrangère et d'alphabétisation que nous proposons. Et d'ailleurs, à ce propos, les cours de français pour les inscriptions à Noyon se feront demain à la maison Saint-Blaise, maison pour tous Saint-Blaise le matin et maison pour tous Saint-Siméon l'après-midi.
2: Parfait. Vous faites aussi de l'animation ?
4: Oui, tout à fait. Nous faisons des animations, notamment sur les thématiques de la santé, des thématiques...
2: Des ateliers interculturels.
4: Oui, des ateliers cuisine.
2: Collectif aussi.
4: Collectif, oui.
2: Et alors moi, c'est ce que j'adore, c'est atelier couture.
4: Oui, c'est une collègue qui anime ça, les ateliers couture et loisirs créatifs. Et c'est aussi avec un partage avec les usagers de la structure qui ont un comité et créé beaucoup de choses, oui. Des fleurs en crochet, des vêtements pour des défilés lors de différents événements. Comme cette année, nous ferons la 6e édition de la journée du matrimoine qui aura lieu aussi à Noyon le vendredi 18 septembre. Du coup, on vous attend nombreuses et nombreux aussi.
5: Mais bien sûr, nous irons vous voir.
3: Le rendez-vous est donné.
2: Alors justement, tout à l'heure, tu as posé la question, Claudine. Quel est le but de venir exposer sur un salon, sur une fête des associations ?
4: C'est pour nous faire connaître nos missions, toucher un plus large public et aussi aller à la rencontre des personnes et aussi des partenaires. Et...
5: Entretenir un lien social.
4: Oui, tout à fait. C'est d'ailleurs la phrase de notre association, pour un meilleur lien. Oui. Donc voilà.
2: C'est super tout ça. Après, oui. Au niveau de la région, du coup, donc c'est sur Noyon, Beauvais, Compiègne et Méru.
4: Oui, notamment Méru et Beauvais pour tout ce qui est médiation à l'école.
5: D'accord.
4: Sinon, le siège, comme j'avais dit, c'est vraiment à Compiègne et aussi à Noyon, où justement notre collègue, elle est présente, s'appelle Angélique. Mmh. Et elle va donner, elle est référente pédagogique et du coup médiatrice et elle fait les cours de français. Du coup, à Noyon, il y a aussi le dispositif Cap Confiance,
5: oui.
4: pour toute la partie insertion professionnelle et tout un.
5: Vous complétez en fait avec la mission locale.
4: Pas totalement, c'est à côté, on
5: à
4: va
5: côté,
4: dire. Oui, okay. Comme c'est à côté de France Travail.
5: Et il y a des adhésions, il y a un montant d'adhésion à payer ou c'est du.
4: Normalement, c'est 10 euros l'adhésion, oui. À l'année. Et sinon, les personnes, elles viennent le nombre de fois qu'elles souhaitent. Elles peuvent tout à fait faire les ateliers créatifs et participer aux
5: oui,
4: cours.
5: Oui, mais en fait, il faut quand même payer son adhésion dès le début de l'année, à l'ordre d'inscription, et,
4: oui.
5: Et pour qu'ils puissent accéder à tous les ateliers au cours de l'année.
4: Oui, et ça permet aussi, du coup, de pouvoir justement développer plus de
5: bien
4: choses.
2: Alors, où est-ce qu'on peut trouver toutes ces informations sociaux, sites ?
4: Oui, nous sommes présents sur Facebook.
2: Oui.
4: Nous avons une adresse mail, un numéro de téléphone, tout est sur Google et bientôt nous aurons aussi un compte LinkedIn.
3: Ça, c'est bien ça. Alors, le numéro de téléphone, c'est 03 44 20 48 24. Le portable, c'est 06 30 45 16 81. Et si vous souhaitez envoyer un mail, c'est ami.compiègne@wanadoo.fr.
2: Oui. Vas-y, tu peux.
4: J'ai une petite annonce à faire. Nous sommes actuellement à la recherche de bénévoles pour animer les cours de français, langue étrangère, aussi alpha. Si les personnes ont du temps, si les personnes ont du cœur, ce serait super qu'elles puissent venir à notre rencontre pour devenir bénévoles. Nous serons ravis de vous rencontrer.
3: Eh bien, le message est passé.
5: La porte est ouverte.
2: Alors, ça ne sera pas moi parce que je me sers de Google Traduction, Google Correction, tout. Mais j'espère que grâce à cette information sur Vive FM, on aura recruté du monde pour ton association.
4: Bah, merci d'avoir pris le temps de m'écouter.
5: Merci Virginie.
2: Merci Virginie.
5: Au revoir.
2: On va revenir sur le programme du salon de la fête des associations.
3: Oui, alors on a dit qu'il y a... Bon, là il est 14h41, qu'est-ce qu'il y a dans ce créneau horaire?
1: De 15h à 15h30, on a basketball par le basketball club de Noyon. De 16h à 16h30, Zumba Santé par le club Cœur et Santé Noyon. C'est ce que nous avons.
2: Ouais. Après.
3: Après, alors moi, j'ai pas la feuille directement. Moi, j'ai pas les programmes. Moi, j'ai la liste des associations parce qu'on va retrouver le basketball club de Noyon, judo club, tennis club noyonnais, twirling sport de Noyon, billard club de Noyon, tennis de table du Noyonnais, studio 12, association théâtre et musique. Nous sommes Inaya. Et ensuite, il y a...
2: Et là, actuellement, on est en cours de duo guitare-voix dans la salle... du centre culturel Yves Guyon, c'est jusque 15h. Et on aura également à 15h30 le Muay Thai par le judo club Noyon. J'ai fait le petit clin d'œil à Lorraine.
3: Alors, moi, j'en profite parce que tout à l'heure, il y a des personnes de Pont-l'Évêque qui sont passées pour nous présenter Octobre Rose. Ça sera une marche de 7 km le samedi 17 octobre 2026. Voilà, il y a des inscriptions qui seront à la Maison des Générations, place du Tilleul à partir de 18h et départ de la marche à 19h. Voilà, donc il y a des montants pour s'inscrire. Et puis, il est possible de prendre aussi un repas. Voilà. Mais on en reparlera un peu plus tard sur Vive FM.
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4: Il est 15h.
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3: Allez, rebonjour à tous. Nous sommes à Noyon, à la fête des associations. Il y a du monde, il fait beau, il fait chaud. Et nous sommes aujourd'hui avec l'Harmonie de Noyon.
4: Oui, bonjour.
3: Bonjour.
4: Alors, il y a trois personnes.
3: Trois personnes.
4: Il y a Tiffaine, la présidente de l'Harmonie de Noyon.
5: Oui, bonjour. Tout à fait. Bonjour.
4: Alors, ça fait quoi d'être derrière le micro juste pour parler?
5: Ça fait bizarre.
4: Et on est aussi en compagnie de Thierry.
6: Bonjour.
4: Et
7: bonjour
4: de Thierry. Marie.
7: Bonjour.
4: Qui sont musiciens au sein de l'association. Alors aujourd'hui, on va parler de l'association Harmonie de Noyon. Qu'est-ce qu'on peut dire sur cette association, Tiffaine?
5: Alors nous, on est une harmonie donc basée à Noyon. C'est pour des musiciens qui savent déjà jouer. Nous ne sommes pas une école de musique, nous sommes vraiment juste une harmonie. Il y a plusieurs prestations. Nous faisons des défilés patriotiques, ouais, et des concerts dans les salles de spectacle comme le Chevalet de Noyon.
4: D'accord. Mais moi, je peux venir?
5: Alors, si tu sais pratiquer un instrument.
4: Oui, mais si je ne sais pas vraiment jouer, en gros, vous n'apprenez pas?
5: Non, non, non. Déjà avoir un petit niveau.
4: Damien, tu ne peux pas jouer de la flûte?
3: Ah, pourquoi? Je fais du pipeau, moi.
5: Non.
4: Au niveau de l'association, vous avez un agenda, mais très bien chargé, qui est sous les yeux. On a débuté déjà avec le 13 septembre, qui va...
5: Tout à fait, la libération de Noyon, donc avec un grand défilé qui part du Guidon jusqu'au Chevalet.
4: Alors c'est la commémoration au Guidon, comme tu le disais, oui, qui sera à 10h.
5: Oui, c'est ça, tout à fait.
4: Et il y aura également au Chevalet à 11h...
5: Une aubade.
4: Oui. Une aubade. On va expliquer aux auditeurs qu'est-ce qu'une aubade.
5: Alors l'aubade, en fait, on joue en statique. Voilà. Oui. Avant, c'est un défilé, donc on joue en même temps qu'on marche au pas.
4: D'accord.
3: Aubade, c'est pas le magasin de lingerie.
5: Non, pas du tout. Pas de rapport.
4: Après, on a la journée européenne du patrimoine qui sera le 20 septembre.
5: Oui, tout à fait. Donc devant l'hôtel de ville, ça sera le concert de clôture de cette journée, donc à 17h devant l'hôtel de ville.
4: Et qu'est-ce qu'on peut trouver à cette journée de clôture? Comment ça se passe?
5: Nous, ce sera un concert avec un petit peu de tout, hein, des morceaux de variété, des morceaux plus connus, voilà.
4: Vous vous éclatez, quoi.
5: Ouais, c'est ça, tout à fait.
4: Il y aura également l'armistice le 11 novembre.
5: Oui.
4: Donc ça sera place
5: Béziers
4: à Noyon.
5: Oui.
4: Donc à 10h et à la mairie de Murencourt également, à 14h.
5: Alors tout à fait, ça c'est cette année, on a eu une demande de la mairie de Murencourt, parce qu'a priori ils feront une cérémonie un petit peu plus importante pour le 11 novembre, avec les enfants des écoles de Murencourt. Donc ils nous ont demandé de venir assurer la prestation musicale.
3: Mais je crois que moi j'y serai présent aussi pour la partie pyrotechnique.
5: D'accord.
3: Bah, à voir.
4: Effectivement. Alors, justement, on va rebondir là-dessus, c'est intéressant. Donc du coup, on peut faire appel à vous pour des manifestations.
5: Tout à fait, oui.
4: D'accord.
5: Il suffit de nous contacter, donc on a une boîte mail, ou alors moi la présidente, hein, Tiffaine Eloi.
4: Oui.
5: Voilà, on peut nous retrouver sur les réseaux sociaux également, Facebook, Instagram et TikTok.
3: Bah, tant qu'on y est, on donne tout de suite les coordonnées, on dit les portables?
5: Où vous pouvez,
3: c'est
5: oui.
3: Sur le flyer. Alors donc, si vous voulez contacter Tiffaine Eloi, elle est joignable au 06 73 36

0: 4516. Vous pouvez lui envoyer un mail également à harmoniedenoyon@gmail.com, tout attaché. Et vous avez aussi Clotilde Vancina,
1: tout à fait.
0: C'est ça, qui est directrice. Vous pouvez la joindre au 06 31 82 61 74. Et puis aussi, on peut vous retrouver sur les réseaux sociaux tels que Facebook et Instagram.
2: Oui, et TikTok,
1: c'est ça. Et TikTok maintenant. Oui.
0: TikTok.
1: C'est tout nouveau, c'est tout récent.
3: Et c'est depuis hier. J'espère que vous faites des vidéos aussi délire que quand on vous croise des fois.
1: Alors, il y en a aussi, effectivement. Enfin, on est très sérieux, mais on sait aussi beaucoup s'amuser.
3: Alors, petit clin d'œil à Jérémy. Oui.
1: À notre ancien chef.
3: Oh là, qui... je ne pense pas qu'il nous écoute sur Vive FM, mais...
1: C'est un peu loin, mais... voilà,
3: notre... Il est un petit peu loin. Oui. Qui était l'ancien président et qui nous a lâchement lâché.
1: Tout à fait, notre ancien chef d'orchestre, Jérémy Fernandez, qui est parti vivre au Mexique.
3: Mais qui est, je te connais,
1: oui.
3: Donc qui est, je pense que sa place, elle est...
1: Tout à fait, c'est un baroudeur de toute façon.
3: Il n'y a pas de problème, voilà. Je pense que ça va être vite
1: oui.
3: Très très...
1: On continue, tout ce qu'il a mis en place va être continué. Et on a réussi à trouver en Clotilde un Jérémy au féminin.
3: Ah, super.
2: C'est bien.
1: Vous verrez, c'est pareil.
3: Elle n'est pas présente ?
1: Non, elle n'est pas présente aujourd'hui.
3: D'accord, ben on la fera venir avec...
1: Tout à fait, avec grand plaisir.
3: Avec toi au studio, directement.
1: Ouais.
3: Comme ça, on va voir si
1: oui.
3: Elle a le même...
0: petit exclu, oui, oui. Est-ce qu'on va refaire la fête de la bière qu'il y a eu devant le chevalet ?
1: Alors, peut-être, effectivement. Alors, ce ne sera pas organisé par nous. Il faut voir une autre association qui porte, parce que c'était Jérémy qui portait l'association. Et c'était pas l'Harmonie, c'était la Banda qui était présente.
0: Ah, d'accord, voilà. D'accord.
1: Qui est une autre association. Qui n'est pas représenté aujourd'hui, mais... Voilà.
0: Bon, moi j'ai fait le lien avec Jérémy.
1: Tout à fait, mais c'est Jérémy qui a créé la bande, c'est pour ça.
3: Alors aujourd'hui, on peut vous retrouver sur la fête des associations sur le stand 78.
1: Oui.
3: Alors qui se trouve près de l'entrée
1: non,
3: de l'autre côté,
1: à côté du centre culturel. Côté du centre culturel, oui.
3: Oui. Et comment vous présentez-vous sur votre stand Vous attendez quoi aujourd'hui?
1: Alors... On recrute des musiciens. Si des musiciens veulent intégrer notre harmonie, avec grand plaisir, on accueille tout le monde. Hein. Voilà, faut savoir quand même déjà jouer d'un instrument. Mais tous les instruments sont les bienvenus, hein, que ce soit flûte, clarinette, saxophone, surtout trompette, trombone, percussion. Voilà, tout ça on recherche, hein, tuba.
0: Moi, pour la trompette, je connais peut-être quelqu'un.
1: Ah bah, avec grand plaisir, avec grand plaisir, on recherche.
3: On va laisser le micro aussi à Marie-Thierry, s'ils veulent dire un petit mot.
0: Thierry.
4: Voilà, bonjour.
3: Alors Thierry, je vais te faire parler de l'association. Qu'as-tu trouvé dans cette association? Pourquoi t'es rentré à l'Harmonie de Noyon?
4: Je suis rentré à l'Harmonie parce que pour quelqu'un qui travaille la musique, l'important c'est de jouer ensemble, de jouer avec les autres. Mmh. Jouer tout seul dans son coin, au bout d'un moment, ça a ses limites. Et puis à l'Harmonie, il y a quand même une ambiance qui est phénoménale, très conviviale. Il y a le moment très sérieux des répétitions, des concerts, et puis il y a tout l'à côté qui fait que c'est très très très convivial de venir passer un moment là-bas.
2: Et tu es depuis combien de temps?
4: Alors moi je joue de la clarinette.
3: Clarinette?
4: Oui. Et je fais partie de l'Harmonie depuis au moins 15 ans.
2: Ah oui.
4: Au moins.
3: J'avais pas posé la question à Tiffaine, parce que moi je sais, mais de quel instrument tu joues?
1: Moi je joue de la flûte traversière.
3: Ah bon? Tu l'aurais pas, t'aurais pas un
1: tatoué.
3: Petit tatouage par hasard? On va passer le micro à Marie. Vas-y Lorraine, tu peux poser des questions.
5: Marie, dis-nous, qu'est-ce que tu fais à l'Harmonie, en plus de l'instrument que tu joues?
6: Je m'occupe des réseaux sociaux.
5: D'accord. Tu nous fais de belles vidéos, tu nous fais...
6: Je fais des réels, je fais des publications, je fais tout ce qui est publié sur les réseaux de l'Harmonie, c'est moi qui le fais.
3: Et justement, en direct, on était en train de parler et on a vu le petit téléphone discrètement qui passait.
6: Tout à fait.
3: Pour le contenu. Pareil, au niveau de ton...
5: Instrument.
3: De l'association, comment es-tu rentrée dans l'association?
6: Moi, je suis rentrée cette année, au mois de janvier. Avant, j'étais à Roy et du coup, je suis arrivée à Noyon parce que maintenant, je me suis rapprochée de Noyon, donc c'est plus près pour moi de venir ici.
5: Plus parfait. Pratique.
3: Et du coup, nouvelle recrue, réseaux sociaux. Super.
6: Voilà, c'est ça.
5: La jeunesse.
3: La jeunesse. Vous êtes combien dans l'association?
1: Alors, on est 39 musiciens précisément.
3: Bien.
1: Voilà, donc presque 40, on pense. On va arriver à 40.
3: On vise combien?
1: On n'a pas de limite.
3: Il n'y a pas de limite?
1: Non, on refuse personne. Voilà, qui veut venir, vient. avec grand plaisir.
5: Tant qu'on sait jouer.
1: Oui, c'est ça,
3: oui,
1: tout à fait.
3: Voilà, on a compris, Lorraine, que je ne pouvais pas aller là-bas.
5: Moi non plus.
3: Oui. Est-ce que tu veux rajouter quelque chose sur l'association, ou un petit mot, une dédicace, comme tu veux?
1: Non, bah écoutez, merci beaucoup. Voilà, venez nous écouter. On vous accueille avec grand plaisir. Nos deux concerts après au Chevalet, parce qu'on en fait deux par an, donc un au printemps et un à l'automne. C'est des concerts gratuits avec libre participation. Ouais. Donc voilà, on vous attend nombreux pour venir nous écouter.
0: Eh ben, merci beaucoup, Tiphaine. Et si vous voulez aussi qu'on parle de votre association, c'est le moment de venir nous retrouver sur le stand de Vive FM. Expliquez-nous votre passion, expliquez-nous votre association. On est là jusqu'à 18h. Et puis voilà.
3: Bah, on aura l'occasion de parler des autres dates au niveau de l'agenda local qui passera les matins et les après-midi. Parce que sur le mois de décembre, il y a aussi des événements et il y aura concert d'automne et concert de printemps. Wow. Voilà. Allez, restez avec nous, on va mettre un tout petit peu de musique et on revient tout de suite avec une autre association.
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1: Eh bien, rebonjour, c'est toujours Vive FM et nous sommes toujours à la fête des associations de Noyon et il y a toujours Déborah, Lorraine, Mamie,
2: Claudine
3: et bonjour Jean-Michel.
4: Jean-Michel, bonjour à tous.
1: Bonjour Jean-Michel. Alors, explique-nous, tu es venu nous parler de quoi ? Qui es-tu ?
4: Alors, eh bien, je suis venu vous parler de l'association Les Parchonniers. Pour ceux qui ne le savent pas,
1: Parchonniers.
4: Ouais.
1: C'est quelque chose qui se situe Parchonny ?
4: Non, pas du tout.
1: Qu'est-ce que ça veut dire ?
4: C'est un vieux mot picard qui signifie les partageurs, ceux qui partagent.
1: Ah ouais, je connaissais pas.
4: Bah, c'est normal.
3: Bah, moi qui connais beaucoup de mots picard, celui-ci je le connaissais pas.
1: Ouais, bah, moi non plus.
2: Eh bien mes enfants, vous apprenez quelque chose aujourd'hui.
3: Bah oui.
1: Moi, tout le temps.
3: Et on est à la radio pour ça.
2: Et nous sommes à la radio pour ça.
4: Super.
3: Alors, tu es sur quel numéro de stand aujourd'hui ?
4: Alors, je suis sur le... Vous pouvez nous visiter sur le numéro 58, le stand 58, dans
3: et
4: le bâtiment en briques rouges.
3: Exactement où ?
4: Dans le bâtiment en briques rouges.
1: Juste derrière. Donc
4: le centre culturel Yves Guillon.
3: Alors, pour rappel, la fête des associations et des sports, c'est autour de la piscine Paul Boutefeu, donc et à côté du centre culturel Yves Guillon, donc tout autour... nous sommes, je vais reprendre ma petite fiche. Elle est où ma fiche avec mes associations ? Damien,
1: elle est là.
3: Allez, on est 91 associations sur place aujourd'hui. Et aujourd'hui, on parle d'une association et qui organise des événements aussi.
4: Tout à fait. Donc, les Parchonniers, c'est une association culturelle. Qui va organiser bientôt, donc au mois d'octobre, un concert de gospel. Alors, nous sommes situés dans les locaux de la communauté protestante de Noyon, donc la CPN, 16 boulevard Ernest Noël. Et donc, le concert se tiendra le samedi 17 octobre 2026, à partir de 20h30. Et donc, il sera dirigé par Moïse Melendé, dans l'ancien cinéma Paradisio. Voilà.
3: Qu'on connaît très bien.
1: Oui.
3: Moi, j'ai pu regarder le Titanic dans le cinéma.
2: C'est pas vrai.
3: Ouais.
2: Ah là là,
3: le Titanic,
2: tu
3: me souviens.
2: Et quel est le prix d'entrée, Jean-Michel ?
4: Alors, il n'y a pas de prix d'entrée. En fait, c'est une libre participation aux frais pour aider l'association en fait, à faire notamment des travaux dans le bâtiment, hein, puisqu'on a quelques soucis de toiture. Et donc, nous ferons appel à la générosité des participants pour nous aider à faire les travaux.
2: À bon entendeur.
1: Ah oui.
3: Alors, pour cette association, elle a été créée par qui ? Pourquoi exactement ?
4: Alors, elle a été créée vers l'année 2008 par Denis Cognier, hein, donc avec comme objectif, comme but, l'organisation de manifestations pouvant aider à la réalisation de l'objet de l'association qui consiste notamment de faire connaître la Bible comme la parole de Dieu à Noyon et dans le Noyonnais, de vivre les enseignements de la Bible dans le cadre d'actions caritatives auprès des personnes qui en ont besoin, des personnes en souffrance, et de soutenir aussi l'église locale, donc, qui est la communauté protestante de Noyon, donc dans ses activités diaconales. Donc c'est une association culturelle qui aide une association cultuelle, donc qui est la communauté protestante de Noyon. Alors donc on organise des manifestations comme par exemple ce concert de gospel et toute initiative qui peut aider à la réalisation de l'objet de l'association, comme je l'ai déjà dit. On peut faire des publications, des conférences, des réunions, des concerts et puis vendre des objets, des produits ou des services qui entrent dans le cadre de son objet. Et nous distribuons par exemple des vêtements. Pour ceux qui sont intéressés, nous sommes environ une vingtaine de membres et on se réunit tous les mardis matin. Donc si vous êtes intéressés pour faire connaissance, vous êtes les bienvenus pour venir nous voir tous les mardis matin. Voilà. Boire un petit café, partager quelques viennoiseries avec nous.
3: Et si l'employé du temps le permet, on passera.
2: Absolument.
3: Bon, toi, c'est bon, t'es en retraite. peux y aller.
2: Mais je peux y aller.
3: Avec ton planning de ministre.
2: Je n'ai que ça à faire.
3: Non, non, justement,
4: merci, c'est gentil.
3: Plus occupé que nous.
4: Très bien. Voilà, bah écoutez, merci pour ce moment à l'antenne.
3: Et bah, merci à toi Jean-Michel.
2: Juste une question.
3: Oui.
2: Ça s'adresse qu'à une population protestante où vous accueillez
4: Tout public, non, nous accueillons voilà. Tout public, hein, toute personne. Voilà, tout à fait. Ouais, non, on accueille tout le monde.
2: D'accord.
3: Alors, hop, je vais revenir dessus parce que c'est vrai qu'on en a parlé. J'aurais aimé que justement cet événement Cospel se passe aussi à la cathédrale.
4: D'accord, c'est noté.
3: Lumière, bougie.
2: Oui.
1: Il y a tout de suite une autre dimension.
3: Oui.
2: Naturellement. La sonorité de la cathédrale.
1: Ça, exceptionnel.
3: Ça se faisait déjà.
1: Et ça, c'est qu'à Noyon.
3: Et j'aimerais qu'avec la nouvelle organisation, ça se fasse avec l'association et j'espère.
4: Très bien, merci pour ces souhaits. Alors on a quand même le projet en 2027 d'organiser ce genre de concert au Chevalet. Hein, si, en fonction des disponibilités, c'était pas possible cette année parce qu'il n'y avait pas de disponibilité sur la fin de l'année. Mmh. Mais fin 2027, on pense pouvoir vous proposer ce concert.
2: Dans le calendrier de...
4: Exactement, oui, tout à fait. Il faut se manifester assez rapidement, nous le savons. Mais voilà, ça c'est un des projets que nous avons pour l'année prochaine.
3: Bah
4: et peut-être aussi d'organiser des brocantes ou des choses comme ça pour se faire connaître aussi. Voilà.
2: C'est bien.
4: Et merci.
3: Ben, n'oubliez pas que VFM, on est là. Dans notre agenda local, tous les jours, on peut parler de votre événement et puis l'ajouter dans notre agenda.
4: Merci beaucoup. Merci Damien. Merci Déborah.
2: Merci à toi Jean-Michel.
4: Bientôt.
3: Alors, le Zumba Santé, c'est à 16h jusqu'à 16h30 par le Club Cœur et Santé Noyon. Alors, faut pas oublier qu'il y a des activités et des initiations sur les stands. Alors, vous avez l'animation et initiation par le rugby club Le Noyonnais. Vous avez aussi des concours de jongle par le football club Jeunesse Noyon. Les initiations tir laser run par Noyon Pentathlon Moderne. Vous avez également du circuit course d'orientation par Noyon Compiègne Orientation. Vous avez du tir à la carabine et pistolet à air comprimé. Par le tir sportif Noyonnais, des initiations au tir à l'arc par des archers de Noyon et des initiations à la boule en bois par la boule en bois noyonnaise. Et vous avez également de la restauration, c'est pas terminé. Comme ce midi, il y a eu un petit couac d'électricité, je vous invite à les rejoindre et prendre le repas et le goûter. On va rester... Avec, on va partir avec de la musique quand même, Damien.
1: Bah, oui,
2: un petit peu quand même.
1: Peu.
2: Hein.
3: Ah oui, pas que du blabla.
2: ça va le blabla, mais il faut aussi s'amuser. Hein.
3: Oui. Allez, restez avec nous sur Vive FM. On revient tout à l'heure après de la musique.
1: À tout de suite.
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1: 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Eh bien, rebonjour à tous. Nous sommes toujours sur la fête des associations à Noyon. Nous sommes toujours avec le beau temps, le monde et surtout avec Pierre-Henri qui est avec nous autour de la table. Bonjour Pierre-Henri, comment
2: bonjour,
1: ça va
2: bien, ça va très très bien, en pleine forme.
1: Alors, de retour sur Vive FM.
3: Ah oui, parce qu'en off, on nous explique des choses, mais on va aussi le dire aux auditeurs et aux auditrices de Vive FM. Que tu as fait partie de la famille.
2: Oui, pendant 3 ans, j'animais une chronique tous les samedis matins pendant une demi-heure dans l'émission L'heure du crème avec Hervé. Et il me réservait un petit créneau d'une demi-heure entre 8h et 8h30. Et ça me permettait de mettre en avant quelqu'un qui travaillait dans un domaine qui me passionne, c'est le bien-être, les médecines douces, le développement personnel, le coaching. Donc j'ai pu interviewer plein de monde et apprendre aussi plein de choses et faire partager ma passion pour le bien-être aux auditeurs de Vive FM.
1: Alors justement, le bien-être, et aujourd'hui tu viens avec une association qui s'appelle Noyon en pleine forme, c'est ça ?
2: Absolument, il y a une dizaine d'années j'ai eu envie de créer une association pour permettre aux thérapeutes, aux gens qui travaillent dans le domaine du bien-être, du développement personnel, du coaching, des médecines douces, de se retrouver pour pouvoir s'entraider et pour pouvoir créer une dynamique. J'ai un rêve qui est de faire de Noyon la capitale régionale du bien-être. Noyon est au centre de la Picardie. Je voudrais qu'ici à Noyon il y ait beaucoup de propositions autour du bien-être, des médecines douces, du développement personnel, des choses qui sont en pleine expansion. Il y a de plus en plus de gens qui s'intéressent aux remèdes naturels et je pense qu'il y a de quoi faire ici à Noyon.
1: Je pense que Déborah va rebondir sur le salon, c'est ça ?
3: Oui, c'est ça.
1: Je te laisse.
3: Petite question pour le salon du bien-être. C'est toi qui l'organises ou c'est quelqu'un d'autre ?
2: Ah non, le salon du bien-être, en fait, il y a eu à Noyon un salon du bien-être ces dernières années avec la précédente municipalité. J'étais un petit peu quelqu'un qui avait suggéré l'idée. Ouais. Mais ici, c'est la fête des sports et des associations. Donc, tout ce qui est activité autour du bien-être, c'est intégré parce que c'est souvent par le biais du mouvement associatif. Donc, il y a eu à Noyon... ouais.
3: Moi je suis partante, hein. Peux participer.
2: C'est une idée. Voilà, c'est la précédente municipalité qui a mis ça en œuvre et tous les ans, je crois que c'était au mois d'avril, au mois de mai, au Chevalet, au théâtre du Chevalet, il y avait un salon qui regroupait les thérapeutes. Et ça avait pas mal de succès.
3: Et ben, prochain salon organisé par Noyon en pleine forme.
2: Avec plaisir, avec plaisir.
3: Alors, revenons sur ton association. On peut trouver sur quel numéro de stand aujourd'hui sur la fête des associations ?
2: Alors, on est à l'intérieur du centre culturel. C'est le stand 52. On est sur la droite quand on rentre dans le centre culturel. Il y a une grande pièce et c'est là où on propose nos activités, en fait. Et c'est très, très bien. On connaît les locaux.
3: Alors, que proposes-tu via ton association comme soins ?
2: Voilà, alors moi je ne suis pas un professionnel, hein. Je suis juste un passionné par le domaine du bien-être, donc je n'utilise pas l'association pour faire ma promotion. Moi je suis dans le domaine commercial, dans la mécanique, ça n'a rien à voir. j'ai toujours l'idée que c'est bien d'investir dans du dur, dans une maison, dans une voiture, dans un beau jardin, mais c'est bien aussi d'investir un petit peu en soi-même, parce qu'on a tous plus ou moins des failles, on a tous plus ou moins des blessures, on a tous plus ou moins des points faibles, des défauts, et grâce à l'aide d'un thérapeute, d'un coach, de médecine douce, on peut remédier à des petites faiblesses, des petites failles qu'il y a en nous. L'idée de l'association, c'est de regrouper des professionnels, donc pas des amateurs, des professionnels, des gens qui vivent du coaching, du bien-être, du développement personnel, des médecines douces et qui animent des ateliers.
3: Alors les ateliers, justement, on va en parler.
1: Alors moi là déjà, je vois l'atelier sophrologie.
2: Oui.
1: Sophrologie, donc on précise quand même que c'est chaque deuxième et quatrième mercredi du mois.
2: Absolument.
1: De 19h à 20h30.
2: Exact.
1: Je précise qu'il y a une petite adhésion qui est dérisoire, on parle d'une vingtaine d'euros par an, et un tarif après par séance, pareil, qui est dérisoire, on parle de 10 euros.
2: Oui.
1: C'est vraiment très accessible.
2: Exact.
1: Et ensuite, il y a un atelier délicieuse cuisine. Alors, j'avais peur, je me dis, oh, il y a peut-être une faute. Non, délicieuse cuisine. Alors, pourquoi cuisine?
2: Alors, la cuisine, parce que c'est cuisine dans le mot, il y a la cuisson. Et la cuisine, eh ben, il n'y a pas de cuisson. Ce sont des aliments crus, des préparations délicieuses à base d'aliments crus. Pourquoi cru ? Parce que les aliments vont conserver les vitamines, vont conserver les minéraux, ne vont pas être transformés et dénaturés par la cuisson. Et donc, ils vont davantage apporter à l'organisme que des aliments qui sont cuits. Et on imagine que si toute sa vie, on mange des aliments cuits, on ne va pas être en très, très bonne santé parce qu'on a besoin d'aliments crus, on a besoin de fruits crus, on a besoin de légumes crus. La cuisine, ça permet de donner beaucoup plus de goût si on sait bien les préparer à des aliments crus.
3: Et du coup, le carpaccio, on le situe où?
2: Souvent, les produits qu'on trouve dans le commerce sont des produits qui sont pasteurisés, c'est-à-dire qu'on les a chauffés. Le lait, par exemple, le lait pasteurisé, c'est un lait qu'on a chauffé et la cuisson va dénaturer les aliments au niveau structurel et va aussi faire perdre beaucoup des vitamines qu'il y a à l'intérieur. Donc, on va manger des aliments qui sont entre guillemets morts. Et c'est là où c'est intéressant de regarder ce que propose Francisca, notre cuisinière, parce que les aliments crus, bon, c'est pas toujours très très très très bon ou très très vitalisant. On dit on prend des préparations crues, mais en fait les aliments, ils ont été cuits quelque part, ne serait-ce que pour empêcher la prolifération des bactéries, augmenter la durée de conservation. Donc, à moins d'avoir un jardin chez soi, on n'a pas trop la possibilité de manger des aliments crus et surtout de prendre du plaisir. Si on mange que des carottes sans un minimum d'assaisonnement, on ne va pas trop aimer les carottes. Et donc, il y a des moyens de préparer les aliments crus pour en faire des vrais plats et des choses absolument délicieuses qui non seulement vont nous apporter au niveau des vitamines, au niveau des minéraux, mais aussi au niveau du plaisir gustatif. Parce que voilà, cru, ça peut être très triste si on ne sait pas bien préparer les aliments.
1: Et on rappelle que ça, c'est chaque troisième vendredi du mois.
2: C'est le deuxième vendredi, en
1: deuxième.
2: Fait. Tous les mois. Ça commence à 19h au centre culturel et ça dure jusqu'à 22h, 22h30. Parce qu'il y a à la fin de l'atelier une dégustation de tout ce qu'on a préparé et ça dure longtemps parce que les gens ont beaucoup de choses à raconter. Du plaisir gustatif qu'ils prennent, c'est incroyable. Un plaisir que j'ai découvert moi parce que je faisais beaucoup de crudité dans mon alimentation, mais si c'est bien préparé, ah là là là là. Et je ne vous raconte pas le mois prochain, donc les ateliers qui vont commencer au mois d'octobre. Donc je crois que c'est le 9 octobre. Le vendredi 9 octobre, il y a une mousse au chocolat crue.
3: Là, on parle bien. Là.
2: Je pense que ça va.
4: Chocolat.
2: Ça va être un plaisir des papilles. Assez exceptionnel.
3: Ça te rappelle pas quelque chose, Damien ?
1: Alors moi, je voudrais parler d'un profiterole à la Saint-Quentin, derrière l'annexe. Voilà, pour les citer, je ne me rappelle plus le nom du restaurant. J'ai mangé le meilleur profiterole de toute ma vie. Un profiterole avec une louche, deux louches, trois louches de chocolat. Mais alors, ça remplissait toute l'assiette. C'était énorme. On y retournera. Oui. Bon, on fait une transition avec un autre atelier.
2: Ouais.
1: Je lis les constellations familiales et systémiques.
2: Oui, alors ça c'est pareil, avec l'association on propose des choses un petit peu ésotériques, un petit peu qui sortent des sentiers battus. Et les constellations familiales, ça permet de réparer entre guillemets des liens familiaux qui ont été détruits, qui ont été abîmés par des conflits, qui ont été abîmés par par des personnes qui sont intervenues, des personnes malveillantes qui sont intervenues et qui ont brisé la relation, par exemple, qu'on peut avoir avec ses parents, avec ses grands-parents, etc. Ça n'a pas toujours été un long fleuve tranquille, les relations familiales. Et Armelle est thérapeute. Et une thérapeute qui est un petit peu médium aussi, on peut dire. Elle perçoit des choses en nous qu'on ne réalise pas. Et donc, dans cet atelier, on répare des relations qui ont mal tourné et qui ont peut-être fait que on n'a plus envie d'avoir des relations avec ses parents, ou on conseille à nos enfants de inconsciemment, voilà, de prendre des distances, parce que on sait qu'il y a des choses qui brûlent, qui font mal, et donc vaut mieux éviter les choses qui font mal.
1: On peut évoquer, on va dire, la médiation. Ça reste une forme de médiation, peut-être.
2: Sauf que la personne qui a subi ce traumatisme, on peut dire, est actrice dans ce processus. C'est vraiment un processus très étonnant, où on fait intervenir des personnes extérieures qui sont pas de la famille et qui vont jouer le rôle dans cet atelier des personnes toxiques ou des personnes avec qui on a eu des problèmes, et c'est assez étonnant de se rendre compte qu'elles prennent la personnalité des gens avec qui on a eu des problèmes dans le passé, et qu'elles rejouent les mêmes scènes qui nous ont affectés, et que à travers ça, il y a la lumière qui se fait et on comprend des choses sur pourquoi c'est arrivé, sur pourquoi ça nous affecte toujours, bien que ça soit quelque chose parfois qui remonte à très longtemps. Et donc forcément il y a des libérations d'émotions, il y a des gens qui pleurent, il y a des gens qui se mettent en colère, c'est très vivant parce qu'on joue avec l'émotion, et à la fin de l'atelier on est libéré, et les relations qui étaient cassées vont peu à peu se renouer après l'atelier, alors que les personnes qui sont impliquées ne sont pas présentes.
1: D'accord.
4: Ça se fait en un seul atelier.
2: Et ça peut durer des heures. Voilà.
1: Au niveau des ateliers, on les retrouve donc un samedi par mois,
2: oui,
1: de 14h à 17h, et c'est sur réservation, bien sûr.
2: Oui, parce qu'il faut que Armelle étudie un petit peu qui sera là et quelles sont les problématiques. Après, c'est tout le groupe qui choisit une personne, parce qu'il y a plusieurs personnes qui peuvent venir avec une problématique, on ne peut pas passer tout le monde, donc on va faire un choix, et c'est un choix collectif.
1: D'accord.
2: Donc les personnes qui sont là, elles ne sont pas juste spectatrices, elles ne sont pas spectatrices, elles sont actrices, et elles veulent aider la personne qui a été choisie pour l'aider à résoudre sa problématique.
1: Alors, d'accord. On rappelle, donc c'est Pierre-Henri Cromwell.
2: C'est moi.
1: On peut te joindre au 06 33 69 48 28.
2: Voilà.
1: Et l'adresse mail, c'est noyonenpleineforme@gmail.com. Il n'y a pas de point, tout est attaché.
2: Oui.
1: Si vous voulez contacter donc la sophrologue, c'est Laurence Tan au 07 87 22 24 47. Si vous voulez contacter Francisca Matisse pour l'atelier Délicieuse Cuisine, c'est au 06 76 90 98 41. Et si les constellations familiales et systémiques vous concernent, vous intéressent, donc l'intervenante, c'est Armelle Lefebvre, qu'on peut joindre au 06 95 53 80 50.
2: Merci Damien, merci Déborah, c'était un plaisir de reprendre le micro de Vive FM, et on se sent bien derrière le micro.
1: Il faut revenir,
2: avec plaisir.
3: On va laisser la parole à Lorraine et puis partir sur la programmation de programmation, la fête des associations.
4: Il est quelle heure et... De 16h à 16h30.
3: Ça vient juste de terminer.
4: Ça vient de terminer. C'était Zumba Santé par le Club Cœur et Santé de Noyon. Là, on a l'animation et initiation par le Rugby Club Noyonnais. On a également concours de jongle par le Football Club Jeunesse Noyon. Initiation tir laser run par Noyon. Pentathlon moderne. Circuit course d'orientation par Noyon Compiègne Orientation. Tir à la cabine au pistolet à air comprimé par le tir sportif noyonnais. initiation au tir à l'arc par les archers de Noyon, initiation à la boule en bois par la boule en bois noyonnaise. Nous avons également mesure tension artérielle, glycémie et cholestérol et initiation au massage cardiaque par le club Cœur et Santé Noyon. Repas café par l'association Théâtre et Musique, musique. Jeux vidéo par l'association Story Gaming. Gaming, c'est bien l'anglais.
1: Gaming.
4: Parce que l'anglais, moi. Et mais aussi billard, poker, jeux d'échecs, jeux d'histoire, couture, tricot, broderie. Exposition, vous allez découvrir les expositions de pigeons de concours par l'hirondelle noyonnaise, photographie par le photoclub Noyon 8, matériel d'apiculture par les abeilles du Noyonnais, canoë par Au fil de l'eau, jeep par Lib 44, moto par les Macadams Riders, véhicules anciens par l'automobile club du pays Noyonnais.
3: Super, Lorraine.
4: Merci, Déborah.
1: Bon, bah, on a bien fait le tour là, des
3: oui,
1: animations,
3: démonstrations,
1: des démonstrations.
3: Il y a aujourd'hui beaucoup. Les tatamis sur scène. On a également au gymnase Jean Bouin les animations qui se sont terminées par la Zumba Santé, par le Club Cœur de Santé Noyon. Et puis, bah, vous pouvez quand même retrouver toutes les activités d'initiation sur les stands que Lorraine a énumérés. Les expositions dans la salle du Centre culturel Yves Guyon. Et puis, bah, on va revenir dans un instant. On va faire l'interview d'un groupe que vous connaissez tous sur le pays noyonnais et Noyon en particulier.
1: Oui.
3: C'est le groupe Mialis.
1: Oui.
3: Allez, on revient dans un instant.
1: À tout de suite.
3: Après, de la musique.
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2: Et nous sommes de retour sur la fête des associations de Noyon. Il fait vraiment très beau, il y a énormément de monde, c'est vraiment une belle réussite. Et nous sommes aujourd'hui accompagnés avec Mialis. Bonjour.
3: Bonjour.
2: Comment
3: Bonjour.
2: Ça va?
3: Ça va super, bon. Très bien, il fait beau donc c'est cool.
4: Non, on ne peut pas être plus au cœur de Noyon avec Mialis.
2: Ah oui.
3: Hein oui.
5: On est bien
3: oui,
5: d'accord.
3: C'est vrai.
2: On rappelle qui vous êtes?
3: Alors, le groupe Mialis, en fait, il est né en 2014 à Noyon lors de l'événement de la Nuit des Jeunes Talents. Donc, 2014, ouais, ça commence à faire... ça fait 12 ans, ouais, en fait, ouais, ouais je calcule, là. Donc, ouais, donc voilà, c'est une aventure noyonnaise...
5: Pure et dure,
3: c'est ça.
4: Alors, combien vous êtes dans le groupe?
3: Alors, dans le groupe, maintenant, nous sommes 4. Avant, on a débuté à 2 avec Antonin. Et ouais. Puis, Romain nous a rejoint, mais alors tout de suite après...
2: Romain,
3: il fait piano.
2: D'accord.
3: Antonin, on va faire guitare, chant, et puis moi, guitare électrique. Et on a Martin qui nous a rejoint il y a 2 ans, voilà, pour fêter nos 10 ans en fait. Et donc lui, il est à la batterie. Donc Mialis, ça remue un peu plus. Ouais, pardon.
4: Chacun un instrument attitré.
3: Ouais.
4: Un chanteur, juste un. Il n'y a pas de chœur?
6: Non, non, il n'y en a pas. Ou je l'ai fait, mais ils sont sur bande.
4: Toi, on va dire au niveau, comment on dit, tonalité.
6: Normalement, je suis basse, mais j'ai une très grosse tessiture avec une grosse formation lyrique en fait.
5: Ah, donc soprano.
6: Je vais pas taper le soprano non plus, mais. Mais on appelle ça des contre-ténors. Je peux, avec la voix de tête, aller sur certaines notes très hautes, ouais.
5: D'accord.
4: Bon, ça me prend. J'espère qu'un jour tu vas pouvoir chanter au micro de l'UFM.
2: Ah oui, il faut venir.
4: Des exclusivités que le groupe proposera.
6: Ah ben. Je le note.
2: Alors, du coup, là, sur aujourd'hui, sur Noyon, où est-ce qu'on peut vous retrouver? Vous êtes à quel stand?
3: Alors, nous, on est au stand 42. En fait, on représente notre école de musique Comme un Accord.
2: D'accord.
3: Qui existe depuis 2009. On a débuté à Noyon et là, c'est notre deuxième année à Larbrois. On a déménagé à Larbrois.
5: Ah, d'accord.
3: Voilà.
2: Très bien, Larbrois. D'ailleurs, dans pas longtemps, il y a une course pour la course de la pierre sacrée, c'est pas ça?
5: Oui, ouais,
3: c'est ça.
2: C'est ça?
3: Pierre sacrée, oui.
2: Voilà, le 26
3: c'est
2: septembre.
3: C'est une nocturne, je crois.
2: Une nocturne, absolument. Il y aura des petites surprises.
3: Ouais. J'imagine. On va les connaissants, ouais, j'imagine.
2: On va pas tout révéler. Alors, du coup, vous êtes donc un groupe pour des fêtes, soirées, cocktails, réceptions
3: On fait un peu de tout, on s'adapte. J'avoue qu'avec la batterie, c'est... un peu plus difficile ouais. De caser tout le groupe, mais on s'adapte. Bah tiens, une petite exclue.
2: Oui.
3: En fait, on va réadapter nos morceaux aussi à 3. On va revenir à 3, mais différemment encore pour pouvoir justement jouer à plus d'événements, être un peu plus adaptable.
2: D'accord.
3: Donc sans batterie. Donc voilà, donc là on est en train de réécrire un petit peu les morceaux un peu plus acoustiques, un peu plus différemment. Pour,
5: oui,
3: pour...
5: oui.
4: Donc à savoir que Mialis c'est un groupe de rock.
3: Oui. Oui.
4: Et oui, parce que les.
3: Bah oui, non, mais oui.
4: De rock. Et donc vous avez pu participer à des événements, vous êtes fait connaître dès le début en fait du premier album.
3: Ouais, le premier album. En tout, on est à 2 albums sortis. On a un troisième qui est dans le four. Il faut encore attendre un petit peu. La cuisson n'est pas encore bien prête.
4: Moi, j'attends.
3: Bah, nous aussi, on attend. Mais du coup, oui, non, on a pu jouer à Port-Kéricourt lors de la nuit des concerts. On a pu jouer à Tilloloa aussi. Pour le rétro Cétro.
5: Ouais.
2: Quelle édition à rétro Cétro
3: C'était il y a 3 ans, il y avait Chris Isaac et Louis Bertignac le même jour que nous.
5: Ah oui.
3: C'est classe, c'est trop bien.
4: Aussi
3: oui. Oui, on a fait c'était la première, non?
4: Oui.
3: C'était la première convention Pintatou, ouais, effectivement. on a fait pas mal de choses. Ouais,
2: on lui lance un petit clin d'œil. Moi, je le contacterai à part pour l'édition 2027. Je sais qu'il y a quelque chose qui pourra se préparer. Du coup, en événement, où est-ce qu'on peut vous retrouver prochainement?
3: Alors, prochainement, on va jouer à Marny aux Cerises le 19 septembre.
2: Ouais.
3: Voilà, à 18h à la salle des fêtes de Marny aux Cerises. C'est un petit concert intimiste, mais tout le monde est bien sûr le bienvenu. C'est gratuit. Il y aura buvette, restauration, tout ça sur place. Et en plus, en première partie, on a un groupe d'élèves de l'école de musique Common Accord qui va jouer. Donc voilà.
5: Je peux vous poser une question ?
3: Oui.
5: Mialis, pourquoi Mialis ?
3: Ah, pourquoi Mialis ? Eh bien, en fait, on est tous inspirés un peu de la musique et de l'univers du groupe Pink Floyd.
5: Oui.
3: Mialis, en fait, est le premier album solo du guitariste David Gilmour. Donc voilà, donc son album s'appelle Mialis, son album solo, et je trouvais que le nom était super. Ouais, c'est ça.
5: Vraiment sympathique.
3: Ouais, ouais, voilà, c'était sympathique, puis en même temps, ça avait cette signification que voilà.
5: La référence.
3: Quoi. La référence des guitaristes qu'on adore, quoi.
4: Alors pour l'association même, pourquoi vous êtes venu aujourd'hui sur la fête des associations ? Quel est le but ?
3: Ah bah, le but, nous, c'était déjà de représenter notre école et puis de représenter et présenter notre école de musique, même si elle existe depuis 2009, il y a des gens qui la connaissent pas. Donc voilà, en fait, pour présenter que on fait des cours de guitare, des cours de basse, des cours de piano et des cours de chant, ainsi que des ateliers jeux de groupe où en fait on prend plusieurs élèves dans chacune des disciplines, on les met ensemble. Et bah voilà, ça forme des groupes, et puis bah voilà, il y en a qui vont même jouer en première partie de Mialis le 19 septembre.
4: Ah,
3: voilà. Ce sera pas leur premier concert, ils ont déjà fait quelques petits concerts, ils ont joué à Guiscard, ils ont fait plusieurs événements déjà, donc voilà. Mais bon, on est d'autant plus fiers d'avoir nos élèves qui jouent
2: totalement.
3: Donc c'est super.
2: Alors, les coordonnées de l'association, c'est quoi ?
3: Alors, y a mon numéro de téléphone principalement. On a un Facebook.
2: Alors, ton numéro de téléphone, c'est le 07.
3: C'est pas celui-là.
2: 80,
3: c'est pas celui-là. C'est pas celui-là. Alors, le mien, je peux le dire. Hein, c'est 06.
4: Allez, ouais, notez.
3: Attention, le 06. Donc, 06 15 64 08 50. Donc, vous tomberez sur moi directement. Donc, bon, je suis le prof de guitare et de basse.
5: Tu réponds ou tu réponds pas, ou vous laissez un SMS ?
3: Alors.
2: Ou
3: si je suis en cours.
2: Ou c'est l'IA qui répond à ta place.
3: Ah, des fois, oui, je peux le faire. J'ai une fonction pour. Non, mais souvent, c'est quand même moi qui réponds. Après, si vraiment je peux pas répondre, c'est pas grave, c'est sur la boîte. Et puis je rappelle, systématiquement, je rappelle. Mais oui, souvent, ça peut tomber que je suis en cours et tout ça.
2: Oui,
3: puis pour pas gêner le cours, je préfère ne pas répondre.
5: Mais
3: il n'y a pas de souci, vous me laissez un message ou un petit SMS et puis je vous rappelle tout.
2: Combien il y a d'élèves ?
3: Je crois qu'on est pas loin de 90. On est deux professeurs et on est à pas loin de 90 élèves.
2: Super.
3: Oui. Puis c'est des cours individuels, donc ça remplit très vite l'emploi du temps.
5: Faut tenir le rythme, quoi.
4: De quel âge à quel âge on peut...
3: De 7 à 77 ans. Non, vraiment. Ouais.
5: Ah, je peux y aller. Alors.
3: Même plus de 77 ans.
5: Je ne sais pas chanter.
2: Non, c'est vraiment super, super,
4: c'est très
2: super.
3: Donc, ouais. Et puis pareil, pour parler un petit peu de l'école, donc on fait une méthode sans solfège. Donc c'est vrai que les gens, en fait, on va, par exemple, pour la guitare.
4: Pas faire 3 ans de solfège.
3: Non.
4: Voilà.
3: On va jouer directement sur l'instrument dès la première heure de cours. On va essayer de faire des choses et puis on va progresser petit à petit comme ça.
2: Mais pour moi, le solfège, c'est rédhibitoire.
5: Pour beaucoup de personnes, c'est
4: rédhibitoire. J'avais inscrit mes filles à la musique.
2: Oui.
4: Ils ont fait une année solfège. Deuxième année, solfège. Mais toujours sans instrument. Ouais. Deuxième année, ils ont dit c'est mort. Sans instrument.
3: Alors, moi, je fais souvent une comparaison. En fait, le solfège, c'est la lecture.
4: Oui.
3: Et on va d'abord apprendre à lire avant d'apprendre à parler, c'est-à-dire de jouer de notre instrument. Et en fait, c'est un peu à contre-pied, je trouve, de l'éducation même. Donc, vaut mieux apprendre déjà à gratouiller un petit peu sur sa guitare ou pianoter sur son piano. Comprendre ce qu'on fait au fur et à mesure, et puis pourquoi pas après effectivement apprendre à lire pour pouvoir jouer ce qu'on a envie. Mais
4: parce qu'il y a des grands artistes, je ne vais pas les citer, mais qui n'ont jamais eu de solfège.
3: Bah, je pense, oui.
4: Savaient
3: oui.
4: faire des morceaux à l'oreille. Quoi.
3: Oui.
5: Il y en a plus d'artistes à l'oreille. Oui, ah oui.
3: Oui. Après, le solfège, c'est très utile. Attention, on ne crache pas dessus, mais disons que.
2: En apprentissage,
3: on peut aller beaucoup plus vite, on peut être beaucoup plus efficace, et je pense que ça passe
4: C'est mieux pour les enfants.
3: Mieux pour les enfants et même les grands-enfants de 77 ans.
5: C'est une méthode d'apprentissage qui est différente d'un apprentissage classique.
3: C'est ça, ouais, tout à fait.
4: Un très bon apprentissage. Voilà.
2: Bon, bah, c'est une méthode comme
3: une autre, hein, tout à fait. Ouais.
4: Est-ce que vous pouvez dire encore des choses qu'on aurait pu oublier de votre association ou de Mialis?
3: Non, là, comme ça...
5: Vous avez fait qu'un événement, mais je présume qu'il y en a plusieurs de programmés.
3: Alors, pour l'instant, non. Ah, on a pas trop d'événements de programmés, parce que, bah, justement, on est toujours en train de confectionner notre troisième album. Donc, c'est vrai qu'on passe énormément de temps en studio pour être prêt le plus rapidement possible, parce qu'on a envie qu'ils sortent très rapidement.
5: Ben, j'imagine, la cuisson est bientôt terminée.
3: La cuisson, oui, il faut encore un petit peu de temps quand même.
4: Il me semble qu'on peut suivre justement l'évolution de ce troisième album dans les coulisses.
3: Oui, alors, eh bien, on a la page Facebook où, bien sûr, on met à jour des photos ou l'avancée un peu de notre album. Après, si vous voulez aller un petit peu plus loin et en savoir encore un petit peu plus, on a une page Patreon. Donc la page Patreon, en fait, il faut s'abonner, c'est entre 1 et 10 euros par mois, et en gros là vous avez accès à des photos exclusives, des vidéos exclusives, des enregistrements qui sont déjà faits, et puis comme ça les gens qui nous... c'est ça, en fait, dès qu'on poste quelque chose, les gens ils sont prévenus, ils peuvent aller voir justement... avancée.
2: C'est vraiment super et, on rappelle que c'est une aventure qui a démarré à Noyon.
3: Oui, tout à fait.
4: Est-ce que notre chanteur veut dire un petit mot de la fin?
6: Au revoir. Et à bientôt.
4: Le timide du groupe, il chante au micro.
3: Il chante mais il parle pas beaucoup.
4: Les artistes chanteurs sont timides au micro. C'est impressionnant. Non, c'est qu'il sait pas quoi dire.
5: Dit le grand timide qui est quand même au micro et qui ne dit rien. Voilà.
2: Bon, et c'était sur ce mot qu'on va réécouter de la musique et on vous dit à tout de suite sur Vive FM.
5: Merci à vous.
3: Merci.
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0: Bam Bam à la fête des associations de Noyon. Et bah on a la chance d'être avec un club et pas n'importe lequel. Vraiment, j'insiste, pas n'importe lequel. Je suis avec Sensei Thierry et Benjamin. Et donc c'est le club de karaté de Noyon. Bonjour.
1: Bonjour.
2: Bonjour à vous, oui, merci de m'accueillir, voilà, pour la présentation de notre club, le Noyon Yoshitaka Karate Club.
0: Merci.
2: Voilà.
3: On a laissé le dire.
2: Voilà.
0: Ce privilège.
2: Ce qu'on fait, donc notre activité, on vous reçoit donc le lundi et mercredi, ouais, de 18h30 à 20h.
0: Pour tout le monde, tout âge ?
2: Alors pour tout âge, à partir de 6 ans, voilà.
0: D'accord.
2: À partir de 6 ans, puisqu'on a l'idée d'avoir des groupes qui sont vraiment hétérogènes, hein, du plus jeune au plus ancien, ouais, si je puis dire. Voilà, puis on adapte vraiment la pratique à tout le monde.
1: D'accord.
3: C'est le mercredi de 18h30, oui, à 20h.
2: Et le mercredi 18h30 à 20h.
3: Ouais, ouais. Et le samedi aussi ?
2: Le samedi, non. Le samedi, pour l'instant, non. Voilà.
3: Sur le flyer, c'est marqué samedi.
2: Voilà.
1: C'est une erreur.
4: C'est sur demande, en fait, des élèves. S'il y en a beaucoup qui veulent faire le samedi, là, il n'y a pas de souci. Mais pas me retrouver tout seul.
2: Alors, on adapte les créneaux. On fait ce qu'on appelle les examens blancs, c'est-à-dire pour le passage des ceintures. Et s'il y a besoin de repratiquer plus qu'à l'accoutumée pour renforcer certains points, eh ben on peut être présent le samedi avec grand plaisir.
1: D'accord.
3: C'est super, important ça. À dire, c'est que c'est ouvert aux filles.
2: C'est ouvert aux filles.
3: Aux garçons. Mais les filles aussi.
2: Et il y en a pas assez. Il y en a pas assez. Effectivement.
1: Il n'y a pas la parité.
2: Et on veut faire remonter la parité avec notre sensei. On est à même de pouvoir accueillir des femmes, surtout. Voilà, c'est très important.
3: Ah, ça pourrait me servir, moi.
4: Et c'est même très important parce que de nos jours, malheureusement, on a beaucoup d'agressions. Et ça pourrait éviter pas mal de choses.
1: Oui, oui, voilà. Mais ça pourrait les former au self-défense.
2: Voilà, pour la pratique du self-défense, voilà. C'est quelque chose qu'on est capable de proposer et qu'on a présenté lors des deux démonstrations aujourd'hui.
0: Alors, est-ce qu'il y a un style en particulier dans le karaté ?
4: Alors oui, là nous on fait surtout le Shotokan. Donc c'est des positions basses en fait. Le Shitoryu c'est beaucoup plus haut. Oui, oui. Et donc voilà, c'est vraiment bas sur, mais par contre position très stable.
0: D'accord, voilà. D'accord.
4: C'est ça. Après,
3: vous avez deux cours d'essai gratuits.
4: Oui, alors quand je dis deux cours, ça peut être trois aussi, si la personne a besoin d'un peu plus de temps pour réfléchir.
1: Oui,
4: voilà.
1: Oui, oui.
4: Mais je mets un chiffre comme ça, quoi. Voilà.
1: C'est aléatoire.
4: Oui, tout à fait. Après,
1: par rapport à la personnalité.
4: Voilà, tout à fait. Et puis, il y a des gens, ils ont besoin d'avoir quatre cours pour prendre une décision. Je ne vais pas contredire ce choix-là, quoi. Voilà. Nous, on est. Voilà. Tout à fait. Et puis nous, on est un club familial. J'insiste bien sur ce terme-là. Mmh. Parce que chacun évolue par rapport à sa personnalité.
1: Bien sûr.
4: On n'obligera pas un élève, par exemple, à faire de la compétition. Il le fera le jour où il se sentira...
1: Le jour où il sera prêt.
4: Voilà, tout à fait. Capable de le faire ou
1: oui,
4: autre.
1: Oui, oui.
4: Voilà.
0: Combien il y a d'élèves sur Yoshitaka ?
4: Bonne question. Alors là, ça a baissé cette année parce que bon, j'ai eu beaucoup d'élèves qui sont partis à Amiens faire des études et autres. Donc forcément, le nombre a diminué.
3: Et justement, pour faire la...
4: Bah voilà, c'est pour ça qu'on vient également. Oui.
2: Et deux années, je dirais, un petit peu noires où ben, la fête des associations était un peu boycottée. Je veux dire, c'était blanc, donc on n'a pas pu être présent sur la
1: fête. Oui, oui,
2: donc
1: oui.
2: On l'a ressenti dans les effectifs du club.
1: Absolument.
3: Eh ben, on est de nouveau à la fête des sports et des associations.
1: Ouais.
3: Et
1: bravo
3: qui
1: à vous.
3: On permet à rassembler aujourd'hui 91 associations.
2: Ouais. Et c'est bien.
3: Bravo.
2: Ouais.
3: Bravo à l'organisation.
1: Ouais,
2: bravo.
1: Très, très bien.
2: Bravo pour l'organisation. Ouais.
3: Voilà, c'est une réelle une réussite, hein, clairement.
0: Il y a aussi, j'en profite, une petite exclue parce que maintenant vous avez une page Facebook.
2: Et on a une page Facebook, effectivement. Oui. C'est suite à mon. Alors, moi j'ai été nommé à la présidence la semaine dernière.
0: Félicitations.
2: Merci, je vous remercie. Voilà, la succession de Miguel Briolet, voilà, qui a été beaucoup connu, on va dire, sur le secteur du Noyonnais, qui a fait beaucoup de choses pour le club. J'espère être à la hauteur de cette personne.
1: Il n'y a pas de raison.
2: Il n'y a pas de raison. Et je souhaite développer page Facebook, les QR codes et beaucoup de choses pour attirer un petit peu notre cible, je dirais, les jeunes et les moins jeunes.
1: Oui, oui.
2: Voilà, pour faire grandir ce club qui mérite d'être connu.
0: Eh ben,

0: C'est l'occasion, hein. Vous voulez essayer le karaté, vous essayez les Shotokan, eh ben, il faut aller donc au club de karaté de Noyon, le Yoshitaka Karaté Club de Noyon. J'ai bien dit 204 rue de Chauny.
1: Voilà, à l'espace René à coller.
0: Alors, il y a peut-être aussi un numéro de téléphone pour qu'on puisse vous joindre.
2: Mais on peut donner, oui, effectivement, moi vous pouvez me joindre au 06 16 69 29 02. Et je me ferai un plaisir de répondre à toutes vos questions et interrogations que vous avez sur la pratique du karaté. Merci.
1: Et vous avez également votre site internet, voilà, qui est karaté-noyon.e-monsite.com/@.
0: Voilà, donc pour les garçons, pour les filles, et ben
2: de
0: voilà.
2: 7 à 70 ans, 77 ans, si je peux me permettre.
3: Ouvert à tout le monde.
1: Super. Bon. Eh ben, merci à vous deux.
3: Merci à vous.
2: Merci à
1: BFM. On va vous laisser remballer votre stand parce que là, en fait, on a l'impression d'être en fin de salon.
3: Carrément.
0: Comment s'est passée cette journée d'ailleurs? Très bien. Vous avez eu beaucoup de renseignements. Vous avez eu.
3: Vous avez eu des touches.
0: Micro.
2: Oui. Tiens.
4: Il y a eu. Il y a eu beaucoup de gens qui ont demandé des renseignements, tout ça, et qui sont volontaires. Donc, à voir après dans l'avenir, quoi, si ça,
0: ça s'effectue. Des personnes qui connaissent le karaté, qui connaissent pas.
4: Alors non, des personnes qui connaissent pas. Ils ont demandé des renseignements, tout ça, et puis ils ont dit, ben, est-ce qu'on peut essayer? Moi, j'ai dit, il n'y a pas de problème, c'est ouvert au public, entre guillemets. Donc, voilà. Je les attends donc la semaine prochaine ou la semaine d'après. Voilà.
3: Quand vous dites c'est ouvert au public, on peut venir rien qu'en spectateur pour voir comment ça se déroule.
4: Alors, au départ, oui, voir, voilà. Mais après, par contre, le dojo, oui, ça doit rester un lieu de travail.
3: On est d'accord, mais c'était juste pour l'ouverture des cours, par exemple.
4: Ouais, par exemple, pour voir un peu ce qu'est le karaté.
3: Voilà,
4: après, voilà.
3: Parce mais on ne connaît pas tous les sports, les disciplines sportives.
4: Ah oui, bien sûr. Mais par contre,
0: j'aurais une petite question.
4: Oui.
0: Comment on fait pour devenir Sensei Thierry?
4: Alors, il y a beaucoup de travail en fait. Sensei, ça veut dire maître.
0: Oui.
4: Donc déjà, il y a un travail sur soi aussi à travailler. Il y a la maîtrise, il y a différentes choses, les techniques. Il y a la mentalité aussi qu'on travaille en même temps, si vous voulez. Mais après, voilà, c'est à partir de ceinture noire. Dès qu'on a passé la ceinture noire, là, on continue encore à évoluer. Et quand on est, comme certains, septième dan ou autre, là, c'est plus spirituel. Oui. C'est autre chose. C'est beaucoup plus...
0: Quel dan
4: Alors, moi, je suis que première dan parce que j'ai arrêté de passer les grades. Mais c'est volontaire. J'ai arrêté. Mais par contre, je continue et je m'entraîne différemment.
0: Que première dan On regarde ses bras, on dirait une de mes cuisses.
4: Mais voilà, après j'aime bien et le close combat notamment ou d'autres choses, donc voilà, on se fait plaisir autrement. Mais par contre, passage de grade, non, parce que j'ai eu quand même deux luxations d'un bras et une luxation de l'autre.
0: D'accord.
4: Donc on m'a dit il faut arrêter parce que sinon, voilà quoi.
0: D'accord.
4: Et voilà. Mais après, voilà, moi j'aime bien.
0: Bon,
4: et j'arrêterai pas. Et voilà. Tout à fait.
0: Eh bien, merci beaucoup Thierry.
4: Merci beaucoup à vous. Et puis je vous souhaite une bonne soirée en tout cas.
0: Et on se dit à très bientôt sur Vive FM.
4: Oui, bien sûr.
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0: 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Il est 18h.
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